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1: Toute l'actualité avec Marion Kazanov. Bonjour Marion.
3: Bonjour Pierre, bonjour à tous.
1: Et votre journal nous emmène au Népal, deux jours après la crue meurtrière au cœur de l'Himalaya.
3: Les autorités chinoises et népalaises craignent une nouvelle catastrophe alors qu'un nouveau bilan fait état de 472 morts. On retrouve notre envoyé spécial au Népal dans quelques secondes. On sera aussi en Islande à la veille d'un référendum qui doit décider ou non de la reprise des négociations d'adhésion à l'Union européenne. Les sondages sont serrés, les partisans du contre craignent de devoir céder sur leur quota de pêche. Une condescendance insupportable. Les Comores réagissent aux propos du Premier ministre français, Sébastien Lecornu, à Mayotte. Il s'exprimait sur l'immigration clandestine hier. À 8 mois de la présidentielle en France, un premier débat entre les candidats déclarés. Ils ont tenté de convaincre les patrons du MEDEF sur leur programme économique. Et puis, 10 000 coureurs sur les sentiers alpins. Le début d'une course mythique, l'Ultra Trail du Mont Blanc, de plus en plus critiqué pour son empreinte carbone.
1: Au moins 472 morts après les inondations dans l'Himalaya. Le bilan continue de s'alourdir.
3: 1400 personnes toujours portées disparues après cette crue soudaine, cette vague de boue et de débris mercredi entre le Népal et le territoire chinois du Tibet. Et de chaque côté de la frontière, les autorités s'inquiètent. L'effondrement du glacier qui a provoqué la catastrophe a formé une retenue d'eau qui pourrait déferler dans la zone sinistrée. Emmanuel Derville, vous êtes notre envoyé spécial au Népal, dans la région de Nouvakot, dévastée par ces crues. Emmanuel, sur place, la tâche des secouristes est colossale.
4: Oui, je me trouve dans la petite ville de Bidour, dans le nord du Népal, où depuis l'inondation de mercredi, la crainte d'une nouvelle crue, d'une nouvelle inondation est bien réelle. Il y a quelques instants seulement, la police à Bidour a donné l'ordre à la population d'évacuer les zones proches du fleuve et de remonter sur les hauteurs. C'est dire que tout le monde est un petit peu sur le qui-vive ici. Et d'ailleurs, on voit la preuve de cette vigilance, ce sont les hélicoptères de l'armée qui font des va-et-vient incessants ici pour aller récupérer les blessés et les personnes qui sont isolés depuis plus de 2 jours, en particulier des enfants. Ici, c'est vraiment l'une des plus grosses priorités de l'armée népalaise qui, malheureusement, manque d'hélicoptères lourds. Elle a surtout des hélicoptères légers et ça ralentit forcément le rythme des évacuations.
3: Et face à l'ampleur de cette catastrophe, Emmanuel, les autorités népalaises apparaissent donc débordées.
4: Oui, le Népal est un petit pays, le gouvernement népalais n'a pas beaucoup de moyens. Malgré tout, ce n'est pas la première fois que le Népal est confronté à une catastrophe de cette ampleur. Le pays avait subi un violent tremblement de terre en 2015 et tout ça lui a permis d'accumuler une certaine expérience dans la gestion des secours. Ce qu'on constate par exemple, c'est que maintenant l'aide financière est centralisée par un fonds géré par le bureau du Premier ministre. Donc on voit quand même que les autorités ont appris à coordonner leurs efforts pour aller chercher les personnes sinistrées.
3: Emmanuel Darville, envoyé spécial de RFI dans le nord du Népal. Les autorités de Katmandou qui tentent aussi d'évacuer une centaine d'ouvriers coincés dans un tunnel sur le chantier d'un barrage hydroélectrique. Côté chinois, les équipes de secours ont-elles suspendu il y a une heure leurs opérations en raison des risques d'une nouvelle crue. On a parlé donc de ces 472 morts, 1400 disparus et les sinistrés, eux, qui se comptent par milliers. Malgré les aides internationales, la situation ne reviendra probablement pas à la normale, c'est ce qu'estime Fabien Malfoy, responsable de production auprès de l'agence de voyage francophone Basecamp Trek.
5: Tous les villages des alentours, les gens ont construit des magasins, des restaurants, des lodges pour accueillir les touristes. J'ai quelqu'un qui m'a dit que sur 80 membres de la famille élargie, il y en a plus de 60 qui manquent à l'appel. Toutes les familles de la région ont dû être touchées, donc tous ces gens ont tout perdu. Quand ils n'ont pas perdu la vie, ils ont perdu tout leur moyen de subsistance. Je pense que cette année, ça ne sera pas possible d'opérer sur cette région. Je pense que les villages qui ont été détruits en bas seront pas reconstruits.
3: Et Fabien Malfoy de l'agence de voyage francophone Basecamp Trek, propos recueillis par Mélissa Barra.
1: Le chef de l'ONU, Antonio Guterres, exprime son soutien aux victimes de Ratko Mladic.
3: Cet ancien chef militaire des Serbes de Bosnie, surnommé le boucher des Balkans, est mort hier à 84 ans à La Haye. Il purgeait une peine de prison à vie pour génocide, crimes de guerre et crimes contre l'humanité, notamment pour le massacre de Srebrenica en 1995. Il avait été condamné en 2017 à La Haye, donc par le Tribunal pénal international pour l'ex-Yougoslavie.
1: L'Islande réfléchit à son avenir européen.
3: Les électeurs votent demain lors d'un référendum pour ou contre la reprise des négociations d'adhésion à l'Union européenne. Ces négociations s'étaient interrompues il y a 13 ans et à la veille du scrutin, les sondages donnent les deux camps au coude à coude. Reportage à Reykjavik de Sofia Katsenkova.
6: Je prends les flyers parce qu'on va en centre-ville.
7: Tract sous le bras, Haraldur Olafsson part convaincre les derniers indécis dans les rues de Reykjavik. Pour le président de l'association contre le référendum, reprendre les négociations, c'est risquer de perdre une partie de la souveraineté islandaise. En particulier sur un sujet explosif, la pêche. Aujourd'hui, l'Islande fixe seule ses quotas. Une adhésion à l'UE pourrait l'obliger à ouvrir ses eaux à d'autres pays.
8: On sait bien que les Français, les Espagnols, les Hollandais, tout le monde veut venir en Islande pour pêcher. On a peur qu'il n'y ait pas assez de poissons pour tout le monde.
7: Le soir même, au rassemblement contre le référendum, autre inquiétude, peut-on faire confiance au gouvernement pour négocier un accord avec Bruxelles, se demande Gunnar, étudiant de 24 ans.
9: Je ne fais pas confiance au gouvernement. Ils ont fait beaucoup de promesses qu'ils n'ont pas tenues.
7: Au QG des partisans du oui, on insiste, négocier ne veut pas dire adhérer.
10: Why not to see? Pourquoi ne pas voir les opportunités qui pourraient se présenter avant de fermer la porte à l'UE ?
7: Elin, une volontaire, passe jusqu'à 70 appels par jour pour convaincre les électeurs.
11: L'Islande peut avoir une voix forte en Europe et contribuer à façonner ce qui s'y passe.
7: Deux visions de la souveraineté s'affrontent. Faut-il la préserver en gardant à distance Bruxelles ou peser davantage en rejoignant le bloc des 27 ? Sofia Katsenkova, Reykjavik, RFI.
3: Et on revient sur les enjeux de ce référendum en Islande, la pêche, la sécurité, l'économie, dans une heure, dans le dossier du journal de 9h.
1: RFI 7h07 à Kinshasa, en République démocratique du Congo, le président dévoile les contours du futur dialogue national.
3: Dialogue pour la paix et la refondation de l'État, il durera au maximum 3 mois, selon Félix Tshisekedi, qui fixe aussi une ligne rouge. Il refuse toute amnistie pour les crimes graves, renvoyant l'AFCM-23 au cadre de négociations de Doha et le différend avec le Rwanda aux discussions de Washington. Vous retrouvez sur le sujet un papier d'analyse complet sur notre site rfi.fr. La RDC, dont l'Est du pays est toujours confronté au virus Ebola. Le chef de l'ONU, Antonio Guterres, a lancé hier un appel pour réunir un peu plus $1 milliard d'aide humanitaire. Cette somme permettrait de compléter un plan d'aide pour lutter contre cette épidémie d'Ebola, la pire qu'ait connue le pays. Déclarée le 15 mai, étendue à 6 provinces, elle a fait déjà plus de 2744 morts. Toujours selon Antonio Guterres.
1: Les Comores réagissent à la visite du Premier ministre français à Mayotte.
3: Sébastien Lecornu a annoncé hier et avant-hier la militarisation de la lutte contre l'immigration clandestine dans cet archipel de l'océan Indien. Il souhaite aussi conditionner l'aide au développement pour 7 pays, dont les Comores, à leur coopération dans cette lutte. Moroni a dénoncé une condescendance insupportable et a réaffirmé sa position sur le statut de Mayotte au cœur du contentieux territorial entre les deux pays. À Moroni, Abdallah Zembaba.
12: Pour le ministre comorien des Affaires étrangères, Mbaye Mohamed, pas question d'expulser des Comoriens de Mayotte, considérés comme partie intégrante de son territoire conformément au droit international. Une position également défendue par le comité maoré qui insiste sur les liens humains et familiaux au sein de l'archipel.
13: La différence entre nous, Comoriens, et les Africains de l'Est, c'est que nous, on est chez nous. Les Comoriens sont chez eux, ils habitent chez l'habitant, ils sont mariés là-bas, et puis il y a des alliances qui existent depuis des siècle.
12: En plus du contentieux territorial, Maître Fahmi Saïd Ibrahim El Masseli, ancien ministre comorien des Affaires étrangères, dénonce l'utilisation de l'aide française comme levier.
14: Encore une fois, la France se sert de Mayotte comme un point d'ajustement de leur politique intérieure. Ce n'est pas cette France que nous aurions aimé voir. Nous aimerions voir cette diplomatie française de Talleyrand, Richelieu, Mazarin, et couvre de Murville, mais pas cette diplomatie de chantage permanent. Ça n'honore pas la France.
12: À Moroni, on renvoie aussi Paris à ses propres priorités. Le ministre Mbaye Mohamed rappelle que 4 milliards d'euros sont prévus pour reconstruire Mayotte après le cyclone Chido. Une reconstruction qui, près de 2 ans après le cyclone, reste encore largement inachevée. Abdallah Zembaba, Moroni, RFI.
1: L'immigration à Mayotte, un sujet dont se sont emparés plusieurs candidats à la présidentielle en France. Ses prétendants à l'Élysée se retrouvaient hier à Roland-Garros.
3: Invité par le MEDEF, l'organisation patronale, s'est invité précisément pour cette rentrée. Bruno Retailleau, Raphaël Glucksmann, Marine Le Pen, Édouard Philippe, Jean-Luc Mélenchon, Marine Tondelier et Gabriel Attal. Pendant 3 heures, ils ont répondu aux questions des patrons, leur programme est...
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16: L'équipe de Radio Larzac a pris ses quartiers d'été. Comprenez, nous sommes en vacances. Pour votre information, nous avons réalisé cet agenda qui vous donnera les principaux rendez-vous de ce mois d'août sur l'Écosse et dans les vallées tout autour de nos studios. On commence avec les festivals. Le festival Sites et Sons, une occasion unique de découvrir des sites souvent hors des grands circuits touristiques et de créer un temps de rencontre fort entre artistes, villageois et visiteurs. Les lieux s'ouvrent avec des spectacles familiaux et des concerts festifs pour une immersion musicale au cœur du patrimoine local. La programmation se veut éclectique, à la fois dans un esprit de découverte culturelle et pour tenter de coller au mieux à l'esprit des lieux et de ses habitants. Les soirées se déroulent le jeudi, à l'exception du mardi 11 août, semaine durant laquelle 2 soirées vous sont proposées, sacré vénard. Retrouvez le programme détaillé de Sites et Sons sur le site explore-mio.com. Les rives sonores reviennent les 8 et 9 août en s'installant près de Saint-Rome-de-Tarn avec un samedi sous le signe d'un rock-punk festif électronique engagé et enragé avec l'Holomis MDNS et les Molotov Brothers. Attention aux articulations, ça risque de secouer un peu. Pour le dimanche, un programme plus ensoleillé avec des airs orientaux, des sons latino-caribéens, brésiliens, avec zar électrique, bass tong et zoufris maracas. Le tout toujours accompagné de Nomad No System pour assurer les entractes. De quoi chavirer et tanguer au cœur de l'été. Pour en savoir plus, une interview des organisateurs a été réalisée à retrouver sur notre site radiolarza.org. Les festivals d'un peu plus loin, la Banda des Yves présente Uroka les 7 et 8 août à Ure-la-Parade sur le Cosmejan. De 18h à 1h du matin, les concerts live électroniques et les balades vocales se succéderont, buvettes et restauration sur place. C'est la 13e organisation de la semaine d'orgue à la cathédrale de Vabre du 9 au 16 août. 7 concerts dans un lieu d'exception autour du grand orgue Miko, construit en 1761. Pour plus de renseignements, semaineorguevabre.wixsite.com/festival. C'est le 49e festival de l'abbaye de Sylvanès, festival de musique sacrée, musique du monde qu'on ne présente plus. Des polyphonies géorgiennes, un répertoire scandinave, des voix mongoles et bulgares. Pour avoir accès au programme, un site sylvanès.com. Et beaucoup plus loin, à Bessèges, dans le Gard, les 20, 21 et 22 août, le What the Funk Festival, dont Radio Larzac est partenaire avec cette année les têtes d'affiche que sont la Malka Family et Mofac. Des interviews en perspective pour Billy et son émission Funky Good Time. Retrouvez un podcast sur notre site, le dernier numéro de Funky Good Time consacré à What the Funk. Une playlist spéciale What the Funk 2026 est diffusée la semaine précédant le festival. L'été, c'est aussi le temps des activités manuelles. Tous les lundis de l'été, à 15h, les ateliers bricolettes et manuels sont organisés à la médiathèque de Saint-Maurice-Navacelles pour fabriquer de la déco de table pour la fête de la Saint-Maurice qui aura lieu le samedi 19 septembre. La thématique autour du Larzac est toute trouvée. Moutons, bergers et cardabelles seront à l'honneur. Alors bienvenue à vous les lundis de l'été à 15h à la médiathèque de Saint-Maurice-de-Navacelles. Vous avez de 7 à 17 ans, profitez de vos vacances d'été pour vous initier, vous perfectionner au dessin, au modelage et à la caricature. Pour cela, David Libourel, alias DAF, notre incontournable caricaturiste local, vous attend au Vieux Moulin à Millau, le lundi 3 août et le lundi 17 août. Coûte pour chaque journée 25 euros pour les adhérents et 30 euros pour les non-adhérents. Contact, info et inscription au 06 22 54 39 32. Les ateliers Base Art sont ouverts tout l'été, les mains dans la terre en toute liberté. À l'atelier modelage, atelier d'expression artistique ouvert à petits et à grands, où chacun, chacune laisse parler ses mains pour donner forme à ses idées, même les plus improbables, et créer des œuvres uniques. Cet atelier se tient tous les lundis, mercredis et vendredis, de 14h à 18h. L'atelier Bazar, ça se passe rue Pessière à Millau. Renseignements au 06 10 43 30 66. Cause de récollement, c'est le terme technique pour désigner un inventaire dans une bibliothèque, dans une médiathèque. La MESA, la médiathèque de Millau, sera fermée exceptionnellement du 11 au 14 août, mais étant donné que c'est l'été, vous pourrez emprunter deux fois plus de livres. Littérature toujours, il vous reste un mois pour participer au concours de nouvelles organisé par l'association Cap Polar Sud Aveyron. Dans un genre policier, noir ou thriller, rédigez une nouvelle en respectant les conditions fixées. Le règlement est à consulter sur le blog cap-sud-aveyron.over-blog.org. cap-sud-aveyron.over-blog.org. Fan d'écriture et de polar, ce concours est fait pour vous, à vos stylos, à vos claviers. Et n'oubliez pas d'envoyer votre nouvelle avant le 31 août à capsudaveyron12+concours@gmail.com. L'Escape Game, le secret des maîtres artisans, est bien en place au musée de Saint-Bozély pour cette nouvelle saison. Déjà plusieurs visiteurs l'ont testé et il fait l'unanimité. Le jeu peut se faire en famille, entre amis, un minimum de 3 personnes et un maximum de 6 sont conseillés pour profiter pleinement des énigmes. C'est à partir de 8 ans, ça dure environ 1 heure et c'est 5 euros par personne. Venez donc découvrir l'Escape Game, le secret des maîtres artisans à Saint-Bozély et vous plongez dans l'univers des métiers de la vie rurale et de la pierre. Nous vous conseillons de réserver le jeu par mail à museesaintbozély@gmail.com. Dans le même genre, à la draille, à la cavalerie, mais c'est plus musical, seconde nature, une exposition sonore et un jeu de piste. C'est une option ludique et accessible à partir de 7 ans. Tous les mardis, des événements au cœur et en interaction avec l'environnement sonore de l'exposition vous sont proposés. Les jeudis matins, ce sont des ateliers pour tous qui sont proposés. Musique concrète, musique électronique, danse et musique. C'est ouvert tous les jours de 16h à 20h, sauf le mercredi, et sur rendez-vous au 06 88 09 94 41. La Draille, c'est aussi des concerts et des animations. Pour les infos complémentaires, n'hésitez pas à aller sur le site de marc-calas.com.

Le 10 juillet dernier, les ruelles du Viala du Tarn ont été le théâtre d'une assemblée générale extraordinaire. Et le moins que l'on puisse dire, c'est que la fédération Rando 736 a fait forte impression. Pour le coup d'envoi de sa tournée estivale, la compagnie Les Boudeuses a frappé fort avec un spectacle déambulatoire qui a su conquérir un public composé de locaux et de touristes de passage. Sous couvert d'humour et d'exagération, bien sûr, ce sont les boudeuses, elles ont touché juste. Sachez seulement que si vous pensez assister à une simple pièce de théâtre, vous faites fausse route. Alors, retrouvez les boudeuses à Broquies le dimanche 2 août à 19h au Monument aux Morts, à Au Truel le samedi 8 août à 18h devant la salle des fêtes et le lundi 24 août à Saint-Rome-de-Tarn, l'heure reste encore à définir, devant l'office de tourisme.

Beaucoup d'expositions l'été. Alors, pour commencer, celle du musée de Millau et des Grands Causses, Mirages et Miracles, d'Adrien M. et Claire B. Au Vieux Moulin, Mes Chemins de Bohème par Laetitia Pierre-Auguste Azémar, jusqu'au 15 août. C'est ouvert tous les jours de 15h à 19h. Une exposition est visible tout l'été à La Tour-sur-Sorgue, 4 univers singuliers, aux liens visibles et invisibles, tisse une toile chatoyante en hommage à K.O.P. Notre ami regretté Bernard Coapé, un monde de naïfs, parfois brut, s'y déploie, où s'entrelacent fantaisie, onirisme, poésie et humour. Vous y trouverez des œuvres de Myriam Petiot, de Michel Brassac, de Mélie Coapé et bien sûr de K.O.P. Comme chaque année, l'association de défense du patrimoine de Mostuéjouls organise une exposition dans la chapelle de Notre-Dame-des-Champs. Cet été, ce sera Mon Pays, du réel à l'imaginaire, des gouaches, des pastels, crayons et encre de Louis-Camille Bringuier. Du samedi 1er au dimanche 23 août, tous les jours sauf les jeudis, de 10h à 12h et de 15h à 19h et pendant les journées du patrimoine. D'autres expositions, droit de parcours, rappellent les anciennes coutumes du droit rural qui consistaient à laisser paître sur un territoire commun ou au-delà, sur le territoire de notre propriétaire. À travers 20 photographies, Julien Coquentin et Philémon Dandurand mettent en lumière la richesse du terroir aveyronnais, tant du point de vue des paysages que des paysans et producteurs qui le font vivre. L'exposition est visible aux Halles de Millau. À Nantes, à la Chapelle des Pénitents, sculpture Allons-y voir, une exposition qui présente des œuvres de Sandrine Briot du modelage et des œuvres sur bois de Philippe Tellier. Pour terminer, Aporia Culture installe l'exposition Les Dolmens et les Mégalithes au château-musée de Saint-Bozély. L'exposition est constituée en trois parties qui permettent de mieux comprendre les caractéristiques des mégalithes que nous trouvons sur le territoire. L'exposition est accessible gratuitement au public dans la boutique de l'accueil.

L'été, on se plaît à déambuler et déguster les saveurs locales sur les marchés dans une ambiance conviviale et festive. Le lundi, c'est le marché gourmand à Millau, sur les quais Sully-Chaliès ou sur la place du Mandarou. Le mercredi, c'est à Montredon du Larzac. Le jeudi, c'est à la Couvertoirade et à Sainte-Olaye-de-Cernon. Quand je parlais d'ambiance conviviale et festive, sur tous ces marchés, il y a évidemment les produits locaux et il y a aussi de la musique ou des animations. Sans oublier les puces le dimanche matin autour des Halles à Millau. Et puisqu'on parle de déambulation, le collectif Palestine continue durant l'été à vous inviter à manifester place de la Capelle à Millau tous les samedis matins à 10h30 en soutien au peuple palestinien. À vous de digérer maintenant toutes ces informations. Pour nous, donc, on se retrouve en septembre pour un agenda bi-hebdomadaire. On vous souhaite un très bon mois d'août et prenez du plaisir. Au revoir.

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Salut Space Auditrice, Space Auditeur, bienvenue à bord du Star Dancer, le vaisseau spatial imaginaire tirant son nom de ce titre de Klaus Schulze, le compositeur allemand pionnier de la musique électronique avec ce son évocateur du cosmos, un titre diffusé en ce moment même en tapis sonore, histoire d'entamer ce voyage intergalactique et radiophonique dans les meilleures conditions. Et dans ce premier volet d'une trilogie consacrée à l'espace, je te propose de partir à la rencontre de quelques-uns des objets célestes que le James Webb Télescope nous a livrés sous forme d'images hallucinantes. Installe-toi donc confortablement et prépare-toi à flotter au son de notre tracklist de l'espace. Et on débute avec Spiritualized, le groupe de Jason Pierce, ex-Spaceman Tree, un groupe formé en 1990. Du space rock mêlé de shoegaze, de soul et même de gospel. Un groupe dont je suis perso un grand fan. Avec ce titre issu de leur album impeccablement nommé, je trouve, Ladies and Gentlemen, We Are Floating in Space, album de l'année 1997 selon le prestigieux magazine NME. So enjoy, voici I Think I'm in Love.

0: Sans doute as-tu l'occasion de voir des images époustouflantes livrées par le JWST. Grâce à sa vision infrarouge, ce télescope dernière génération peut voir très très loin dans l'espace, ou, ce qui est équivalent, très très loin dans le passé, lorsque la lumière d'un objet vieux de milliards d'années vient enfin se réfracter sur ses miroirs capteurs avant de nous les retranscrire sous forme d'images. Comme celle de ce champ profond, par exemple, révélée en juillet 2022. L'image d'un puits sans fond, de galaxies de couleurs différentes selon leur distance, ou selon leur âge, quoi, dont les plus anciennes galaxies jamais observées, nées il y a 13,4 milliards d'années, soit quelque 400 à 600 millions d'années après le Big Bang.
1: Travel in an infinite universe, with mind-melting excitement from beyond the stars.
0: Te voilà maintenant flottant dans l'espace avec pour mission d'atteindre certaines des régions dévoilées par le JWST. Alors imagine-toi, après plusieurs mois passés dans un soma en hibernation artificielle, l'IA du Star Dancer te réveille comme prévu et ça va, tout va bien, le vaisseau n'a pas dévié de sa trajectoire, toujours en route vers la bonne destination. Tu te restaures avec cette nourriture lyophilisée, il faut bien le dire, fadasse. Un peu d'exercice physique sur tapis pour te remettre d'aplomb. Et tu demandes à l'IA d'envoyer le son. Et c'est Racket on the Battlefield de Kool Keef, le rappeur du Bronx, ou bien qu'à mon avis, il s'est vite barré dans le cosmos. Co-fondateur de Ultra Magnetic MCs dans les années 80 et connu pour incarner des personnages loufoques, bizarres, comme par exemple Dr. Octagon, un gynécologue débarqué, paraît-il, de la planète Jupiter et qui autopsie des extraterrestres et leur prescrit des exercices vaginaux, rien que ça. Ou encore le psychopathe cannibale Dr. Doom. Alors en 99, dans l'album Black Elvis Lost in Space, dont est issu le morceau qui va suivre, Kool Keef incarne un artiste cosmonaute en perruquet qui se compare, en tout cas dans cette chanson, à une fusée qui s'envole dans l'espace et qui dépasse de loin les capacités de tous ses concurrents. Concurrents traités de pâles imitateurs, soumis à une industrie musicale, usant jusqu'à la corde des mêmes procédés de fabrication des disques ou des clips vidéo. Alors un peu mégalo peut-être, Kool Keef, mais aussi un peu rebelle. Voici en tout cas Racket on the Battlefield comme une sorte de retombée hip-hop de l'esprit funkadélique. Un morceau impeccable sur ton tapis fitness dans l'espace.

0: Grâce à la technologie dernier cri du Stardancer, tu peux atteindre des régions très éloignées de la Terre. Par exemple, en activant le système d'hypervitesse afin de franchir la vitesse de la lumière. Tu enregistres alors les coordonnées des destinations du GWST dans ton cosmo-localisateur et croises quand même les doigts pour ne pas atterrir au milieu de nulle part. On ne sait jamais. Et hop, te voilà à 2000 années-lumière de la Terre du côté de la nébuleuse de l'anneau austral. Une étoile mourante dans son diaphane de gaz et de poussière. Vision spectrale des derniers soupirs d'une étoile. Plus loin encore, à 7600 années-lumière, comme remontant le cycle de vie des étoiles, à leur naissance, tu te retrouves propulsé dans la zone de la nébuleuse de la Carène, avec ses falaises de gaz et d'énergie aux nuances multicolores de jaune, de vert, de bleu ou de rouge, comme dans la chanson des shérifs un peu. Vision hallucinée d'une pouponnière d'étoiles. Mais pour atteindre des lieux encore plus éloignés, va falloir utiliser un autre moyen, comme par exemple plonger dans un trou de verre, comme dans la série NASA Life ou dans le film Interstellar.
1: Sur les graphiques, ils veulent montrer comment ça marche. D'après eux, si tu veux aller d'ici à là, et que c'est trop loin, alors un trou de verre courbe l'espace comme ça, ce qui te donne un raccourci vers une dimension supérieure.
0: Comme on vient de l'entendre dans cet extrait d'Interstellar, le trou de verre pourrait théoriquement créer un phénomène de courbure de l'espace-temps et permettre ainsi de prendre un méga raccourci, ce qui est bien cool, enfin quand le plan se déroule sans accroc, comme on dit dans l'agence touristique. À minima, risque élevé tout de même de déphasage à ton retour sur Terre. Un exploit encore très hypothétique jusqu'à peu, disons jusqu'à maintenant même, est rendu enfin possible grâce d'une part à une bonne dose d'imagination et d'autre part, attention enchaînement, grâce au son de Divo, le groupe électropunk formé en 1973 dans la ville d'Akron aux États-Unis et qui connaîtra ce premier succès à partir de 1978. Un groupe aux références SF, disons plutôt kitsch.
2: Espace, frontière de l'infini vers laquelle voyage notre vaisseau spatial.
0: Connus pour leurs performances scéniques, les membres de Divo avaient l'habitude de se vêtir de combinaisons de protection chimique sur scène, utilisant dans leurs chansons un langage pseudo-scientifique aussi, à l'humour pince sans rire, je dirais, et généralement au service d'une critique socio-politique, dénonçant en particulier une société américaine jugée aliénante pour les individus. Alors, dans les vidéos de concerts ou de clips période Freedom of Choice, l'album de 1980, dont est issu le morceau que j'ai sélectionné, les Divo arborent des chapeaux aux pots de fleurs à l'envers qui, d'après eux, leur permettent de canaliser leur énergie sexuelle dans leur voix. Alors, vous pouvez tester tranquillement chez vous et voir ce que ça donne. Au pire, ça ne peut pas faire de mal, comme on dit dans les milieux scientifiques. Mais voici Get of Steel, une chanson dans laquelle, constatant que l'auteur tourne trop lentement, nous sommes invités par Divo à accélérer le tempo en dansant afin d'avoir plus de fun.

À 290 millions d'années-lumière de la Terre se déroule un spectacle magnifique. Un ballet de 5 galaxies, 4 d'entre elles prises dans une danse cosmique tourbillonnante. Deux semblant même vouloir s'enlacer, mêlant leurs filaments de gaz et d'étoiles. C'est la quintette de Stéphane, image du GW. C'est la quintette

à l'espace tel qu'on vient de l'évoquer, quoique, puisqu'il est question d'espace physique, mental, mais aussi métaphorique. Et là, je me dis qu'un voyage spatial, même imagé, peut avoir, pourquoi pas, cette fonction. Plus précisément, la chanson évoque un espace de ressourcement propre à chacun de nous, un espace de réassurance aussi, fait de liens tissés qui nous aident lorsque nous traversons des périodes difficiles dans la vie. Voilà, la première partie de ton voyage à bord du vaisseau Stardancer se termine, mais le voyage va se poursuivre. Et dans le prochain épisode de cette trilogie spatiale, nous partirons, je pense, en quête de vie extraterrestre. En attendant, tu peux réécouter l'émission et les différents épisodes, bien sûr, sur Radio Sisba, Radio Larzac et sur SoundCloud. Je te dis à bientôt et d'ici là, porte-toi bien.

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2: Bonjour, aujourd'hui dans les autres voix de la presse, nous recevons Elsa. Bonjour Elsa.
3: Bonjour.
2: Alors Elsa, tu es venue nous présenter le journal L'Envolée pour en finir avec toutes les prisons. Il y a le numéro 64 qui est sorti il y a pas très longtemps là, et il y a également une autre affaire sur laquelle on reviendra un petit peu plus tard. C'est un recours devant le Conseil d'État. Pour commencer, est-ce que tu pourrais nous présenter un peu le projet L'Envolée? Donc c'est né en 2001 et c'est né, ça vient d'où? Quelle était l'idée de départ? Et puis voilà un peu son histoire.
3: Oui, alors à la base, c'est l'idée de départ, c'est des gens qui ont fait de la prison, qui ont été proches de personnes qui étaient incarcérées. Principalement, c'est des personnes donc directement concernées qui ont monté L'Envolée avec d'autres complices. Donc en 2001, ça s'est monté. À la base, c'était une émission de radio avant tout sur une radio associative locale qui s'appelle Fréquence Paris Pluriel en région parisienne. Et l'idée, c'était de porter la voix des prisonniers et des prisonnières et de leurs proches et de faire circuler la parole de l'intérieur des prisons vers l'extérieur, mais aussi de l'extérieur vers l'intérieur et un peu entre les différentes prisons, avec l'outil qui est la radio associative qui permet ça, parce qu'il y a des radios, des postes radio en détention. Bon, sachant que depuis, il y a un peu moins de postes radio en détention et les gens écoutent un peu moins la radio, c'est une question, mais voilà.
2: Est-ce qu'ils ont des accès Internet pour pouvoir écouter un peu des voix de l'extérieur?
3: Alors non, on y reviendra un peu, mais effectivement, l'accès à l'information des prisonniers et des prisonnières est carrément empêché. Et leur accès à l'expression est empêché, voire interdit. Donc, ils n'ont pas accès à Internet.
2: Tu parlais radio, justement, et des postes émetteurs. Je sais que s'il y a une très longue histoire avec la radio associative, la radio pirate, justement, fin des années 70, début 80, et les liens avec les prisonniers, c'était justement des seuls liens qui étaient possibles entre les prisonniers et l'extérieur et les prisonniers, justement. Et donc, ça perdure encore un peu à travers votre émission, entre autres.
3: Ouais, voilà. Alors, c'est vrai que on n'est pas complètement sûr d'être beaucoup écouté, mais on sait que ça peut être écouté. Et quand c'est écouté à l'intérieur des murs, souvent les gens sont contents de pouvoir l'entendre. Et à savoir que là, depuis un moment, donc c'est une émission qui a lieu tous les vendredis pendant 1h30 à partir de 19h. Et puis, elle est rediffusée ensuite sur une quinzaine de radios associatives locales ailleurs en France. Donc, ça permet aussi d'être entendu un peu ailleurs. Dès le début des années 2000, il y a eu l'idée de faire aussi un journal qui est basé sur les contenus des émissions, pas mal, qui est un peu plus éditorialisé, un peu plus pensé, et construit que les émissions. Et l'idée du journal, c'est d'être diffusé au-dehors des détentions, mais aussi et surtout à destination des prisonniers et des prisonnières, surtout ceux et celles qui n'auraient pas accès à la radio. Donc c'était un autre accès pour faire circuler les voix et faire circuler un peu les discussions sur parce que c'est beaucoup de dénonciations de ce qui se passe en détention, mais c'est aussi beaucoup de récits de luttes, petites ou grandes luttes à l'intérieur, et de discussions sur ces sujets-là, quoi. Et donc voilà, l'idée du journal, c'était de prolonger ce qui se disait à la radio. Et puis aussi, on se rend compte avec le temps que ça nous fait quand même un fond d'archives assez important de toutes les paroles de prisonniers et prisonnières et des luttes en prison, des évolutions de la prison. Donc c'est aussi pour ça que ça nous tient à cœur de maintenir ce journal. À savoir que le journal, il est gratuit pour les prisonniers et prisonnières. On l'envoie gratuitement à ceux et celles qui en font la demande.
2: Et il est à quelle régularité? C'est mensuel, trimestriel?
3: En fait, comme c'est une équipe absolument bénévole de gens qui maintenant est composée en partie de personnes qui ont fait de la prison, qui l'ont vécu en étant proche, mais aussi de pas mal d'autres gens qui se sentent directement concernés. Donc on est 100% bénévole, donc ça dépend quand même un peu des énergies du moment. C'est, on va dire, entre 2 et 4 numéros par an. Et ensuite, ce que j'ai pas précisé, c'est qu'on a un site internet sur lequel Tous les numéros du journal sont consultables, toutes les émissions radio sont écoutables et on y diffuse aussi quelques textes, quelques articles et des lettres de prisonniers et prisonnières qu'on a lues à l'antenne et qu'on va aussi mettre sur notre site internet. Sachant que c'est ça, c'est que la composition de l'émission comme du journal, c'est beaucoup de correspondances avec des prisonniers et prisonnières. Ensuite, il y a des interviews de gens qui ont fait de la prison ou de proches. Il y a ensuite des comptes rendus de procès auxquels nous, on peut aller parce qu'on pense que c'est super important de décrypter comment ça fonctionne la justice et de partager nos analyses. Sur les contenus, on peut aussi essayer d'analyser un peu des lois ou leurs conséquences, des dispositifs juridiques, des dispositifs pénitentiaires. On parle un petit peu de l'actualité de la prison, voilà. Au-delà de la prison, justement, on élargit aussi aux centres de rétention administrative qui sont des prisons pour étrangers et aussi un peu, quand on peut, à la question de l'enfermement en psychiatrie. Et puis aussi, on donne la parole à des personnes qui se mobilisent d'une façon générale contre les violences d'État, donc violences policières, violences pénitentiaires, etc.
2: Où est-ce que les personnes peuvent se le procurer? Il y a des lieux de vente? Il est diffusé comment?
3: Soit on peut s'abonner en nous écrivant, donc c'est des abonnements de soutien. Et ensuite, on peut aussi le trouver dans différentes librairies ou autres points de vente un peu partout en France, sachant que c'est un peu de l'info, c'est pas toujours très formel. Mais en tout cas, sur notre site internet, il y a la liste des lieux de diffusion du journal. Et ça fait que si des gens sont intéressés pour le diffuser vers chez eux, donc soit des librairies, soit d'autres manières, il ne faut pas qu'ils hésitent à nous contacter. On leur en envoie quelques numéros comme ils veulent pour qu'ils le diffusent à leur manière.
2: À propos des publications, entre les publications papier et les publications sur le site internet, est-ce que ce sont les mêmes articles ou est-ce que c'est vraiment deux éditoriaux différents?
3: En fait, le journal, il est vraiment basé sur soit la publication de la parole, comme je disais, des lettres, etc. Et sinon, on fait aussi des articles collectifs de l'envolée. Ça, c'est vraiment... tous les journaux, en fait, sont le fruit d'un travail collectif et bénévole où tout est pensé de A à Z tous ensemble et c'est très important pour nous. Et après, sur le site internet, ça va être un tout petit peu plus à l'arrache, on va dire. On y met toutes les émissions radio, tous les journaux. Et ensuite, selon nos possibilités, nos coups de cœur, les choses qui nous semblent importantes, on va diffuser de temps en temps l'annonce d'un événement, des lettres de prisonniers et de prisonnières qui nous ont particulièrement marqués, des interviews qui nous ont particulièrement plu, certains de nos textes. Voilà, et ça, on aimerait le faire plus, mais on le fait de façon pas assez exhaustive, donc on fait un peu ce qui nous semble le plus important.
2: Là, on va parler un petit peu du dernier numéro, donc c'est le numéro 64.
3: Ouais.
2: Il y a énormément aussi sur, justement, les QLCO, donc les quartiers de lutte contre la criminalité organisée. Donc ça, c'est une création de Darmanin en 2025. Donc est-ce que tu peux nous parler un petit peu, c'est quoi exactement ces quartiers de lutte contre la criminalité organisée ou QLCO?
3: Ça, nous, on a suivi de façon très vigilante, intéressée et soucieuse la création de ces quartiers. En fait, c'est des quartiers qui ont été présentés par Darmanin et les médias aux ordres comme des narco-prisons, entre guillemets, qui seraient censés régler le problème de très grands criminels qui seraient très dangereux, même en prison. En fait, les politiques au pouvoir et les médias qui les suivent construisent la figure d'un monstre, une figure potentiellement bien fantasmée, pour justifier les durcissements de ce qui se passe en détention. Et là, donc, les QLCO, c'est vraiment l'aboutissement de dizaines d'années de durcissement des régimes d'isolement. Donc les régimes d'isolement, ils ont été dénoncés, les quartiers haute sécurité ont été dénoncés très fort par les prisonniers dans les années 70-80 jusqu'à leur fermeture. Mais en fait, ils ont été très vite remplacés par les quartiers d'isolement, qui sont des lieux où les prisonniers et prisonnières sont complètement isolés du reste du monde, enfin en tout cas complètement isolés du reste de la détention. Ils ne voient que des surveillants et ils expliquent que on pète assez vite les plombs dans ces quartiers. Et en fait, si j'insiste là-dessus, c'est que l'envolée est directement liée à la lutte contre les quartiers d'isolement dès le début. On a beaucoup correspondu ou connu ou été proche de gens qui ont été en quartier d'isolement et qui ont dénoncé ça et mené des combats individuels, collectifs contre l'isolement. Et là, on voit que ce projet de QLCO qui ont été mis en place, donc les deux premiers ont ouvert cet été en 2025 et ils comptent en ouvrir plus. C'est vraiment des lieux absolument abominables. Alors pour moi, le pire vraiment de ce qui se fait, parce que ça n'existait plus depuis au moins une quarantaine d'années, c'est que tout lien avec les proches est coupé dans la mesure où les parloirs sont avec hygiaphone. Donc il n'y a plus aucun contact physique avec ses proches, ce qui pour être proche moi-même de prisonnier, je sais que c'est vraiment une abomination. Ensuite, les surveillants de la prison sont tous cagoulés, ce qui n'a aucun sens, hormis le fait du sentiment de pouvoir agir en toute impunité pour eux. Et puis, il y a toute une série de mesures extrêmement autoritaires et arbitraires qui rendent le quotidien absolument invivable aux personnes qui sont là-bas. Sachant que, je ne sais pas, ça peut aller de déjà l'impossibilité, quasi impossibilité d'appeler ses proches, alors que depuis quelques années, il y a la possibilité d'appeler à la cabine téléphonique qui s'étend de plus en plus, et là c'est très restreint. Je sais pas, les courriers avec les avocats qui peuvent être censurés, voire ouverts, ce qui est censé être interdit. En fait, les prisonniers, c'est pas un régime d'isolement légalement, parce que les prisonniers peuvent croiser quatre autres prisonniers, en gros. Donc ça fait que ça déroge au régime d'isolement, mais c'est tout à fait pareil, voire pire. Donc ils voient que quatre autres êtres humains, sinon ils voient des surveillants cagoulés. Il y a pas mal de violence de la part des surveillants. Il y a énormément de fouilles à nu qui sont ritualisées d'une façon extrême et qui sont très régulières et dont on sait qu'elles sont déjà humiliantes et déshumanisantes en général. Et là, c'est poussé à l'extrême. Tout ça dans un cadre assez flou et au bon vouloir des directions et voire des surveillants qui ont l'air, en tout cas à Condé-sur-Sarthe, en roue libre. Donc voilà, donc en gros, les deux premiers QLCO qui ont ouvert, c'est à la prison de Condé-sur-Sarthe et à la prison de Vendin-le-Vieil, qui étaient déjà des centrales hyper sécuritaires dont on avait dénoncé l'ouverture dans les années 2012-2013. Et qui, là, avec ces quartiers, ont largement empiré. À savoir que le placement en quartier d'isolement, qui est vraiment considéré par les grosses organisations des droits de l'homme, etc., comme un régime de torture blanche, le placement en quartier d'isolement, il servait déjà ponctuellement à des juges d'instruction, notamment, à placer les gens à l'isolement pour leur mettre la pression pendant leur instruction. Mais là, les QLCO, ce qu'on constate, c'est que c'est ce genre de pratique, mais à une échelle qui peut s'industrialiser. À savoir qu'effectivement, 80% des prisonniers qui sont dans les deux premiers QLCO qui ont ouvert, c'est des prévenus. Donc, ils sont en attente de jugement. Donc, ça confirme vraiment cette idée-là, que l'idée, c'est vraiment de briser les gens pour qu'ils parlent. Sachant que Darmanin s'est ouvertement inspiré du régime 41 bis italien, qui est un régime censé être anti-mafia et dont vraiment l'idée est on te met dans ce type de quartier absolument invivable et tu ne peux en sortir que si tu te repentis et tu dénonces d'autres gens. Donc là, est-ce que l'idée c'est ça en France? En tout cas, ça nous a l'air d'y ressembler beaucoup. Et sachant qu'ils mettent en place dans ces quartiers des mesures comme si les prisonniers étaient extrêmement dangereux et risqués, étaient des chiens enragés qui risquaient de sauter à la gorge des surveillants, alors qu'en fait, le motif officiel de ce placement, c'est pas que les gens ont pu avoir des violences en détention, etc. Le motif de ce placement, c'est censé officiellement être de les couper du monde pour qu'ils ne fassent plus rien avec l'extérieur.
2: Vous expliquez les mouvements à l'intérieur justement des prisonniers, des grèves de la faim. Ils peuvent quand même réagir, c'est violent au point qu'ils en arrivent à entamer les grèves de la faim.
3: C'est très dur d'avoir des nouvelles de l'intérieur, on a commencé à en avoir un peu, on essaye de s'organiser pour en avoir plus. Et on appelle toutes les personnes qui sont habilitées à savoir ce qui s'y passe, à le faire savoir. Et ce qu'on sait, c'est que oui, déjà... Ils ont pu faire sortir une fois à Vendin-le-Vieil, une fois à Condé-sur-Sarthe, un communiqué de prisonniers qui dénonce ce qui s'y passe et aussi le sort qui est fait à leurs proches, puisque ça devient quasiment impossible de venir les voir ou de les rappeler. Et donc aussi, ce qu'on a su par-ci par-là, c'est qu'il y a eu les mouvements qui sont possibles. C'est le premier mouvement de protestation, ça a été de refuser la télé, les frigos, de refuser de cantiner, donc les cantines c'est les achats internes, de refuser de cantiner des produits, tout ça pour amoindrir, c'est une espèce de protestation pacifique pour amoindrir toute prise de la part de l'administration sur eux. Il y a eu aussi des tentatives et des grèves de la faim. Il y a eu aussi des inondations de coursives, donc ça c'est une des méthodes employées par les prisonniers pour dégrader le régime dans lequel ils sont placés afin de protester. Pour le moment, ils sont très peu entendus, mais nous notre but c'est de faire savoir ce qu'ils vivent et de faire savoir aussi qu'ils luttent et qu'ils protestent pour donner un peu de l'écho. Et puis dans cette période où il semblerait dans les médias que vraiment le prisonnier, la prisonnière, c'est un peuple à abattre, de montrer que en fait c'est des humains et des humaines qui résistent et qui ont droit de vivre autant que tout le monde, et de contrebalancer un peu toutes les horreurs qui peuvent être dites à leur sujet et toute l'indifférence qui peut exister quant à leur sort.
2: Et donc ça c'est un des dossiers donc dans le numéro 64 de l'Envolée. Après il y a d'autres articles qui dénoncent aussi d'autres situations. Je sais pas, par exemple à Strasbourg, donc des prisonniers qui ont été inculpés de tentatives d'évasion, mais apparemment c'était une grossière erreur de la part des gardiens de prison.

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1: Kémy, on peut en parler, tiens, en tant que correspondant, parce que j'ai vu correspondant chevronné.
2: Oui.
1: Je me suis dit, c'est un correspondant régulier.
2: Oui, alors Kémy, c'est un correspondant très régulier de l'Envolée qui est en prison depuis longtemps, 14-15 ans, qui fait partie de pas mal de nos correspondants qui malheureusement sont rentrés pour des peines pas forcément très longues et ont eu beaucoup d'altercations, des tensions, beaucoup de soucis avec l'administration pénitentiaire et ses surveillants qui les ont conduits à des peines de plus en plus longues. Donc lui, il est en prison maintenant depuis 14-15 ans et il écrit régulièrement, il donne de ses nouvelles. Mais aussi, nous, ce qu'on apprécie particulièrement, c'est qu'il propose souvent des analyses sur ce qui se passe dans la société, ce qu'il entend dans les médias, les évolutions vues de l'intérieur en prison et tout. Donc, et puis, il a un humour qu'on aime plutôt bien sur tout ça. Donc on le publie assez souvent et d'ailleurs il y a pas mal de ses lettres aussi qui sont en ligne sur le site internet. Et puis sinon, dans ce numéro, oui, donc on relaye la contre-enquête qui a été réalisée par les proches d'Idir Médérès. Idir Médérès, il est mort au Mitard, donc au quartier disciplinaire de la maison d'arrêt de Lyon-Corba le 9 septembre 2020. Et l'administration pénitentiaire a donné la version du suicide auquel ses proches n'ont jamais cru. Ils sont à peu près sûrs qu'il a subi des violences de la part des surveillants. Enfin, ils en sont même sûrs. Et en fait, ils ont depuis mené une mobilisation un peu générale contre les quartiers d'isolement, les quartiers disciplinaires et les violences pénitentiaires. Donc avec des manifestations, des prises de parole. Et puis plus spécifiquement sur le cas d'Idir, malheureusement, ils ont mené une contre-enquête. Donc ils avaient porté plainte. Il y a eu un non-lieu qui a été rendu au bout de 5 ans. Et donc là, ils ont publié une contre-enquête qui leur permet de démontrer que l'enquête de la juge des juges d'instruction a été complètement bâclée. En gros, n'a servi vraiment qu'à confirmer la version de l'administration pénitentiaire et n'a pas cherché plus loin, alors même qu'il y avait beaucoup d'éléments très suspects. Donc ce qu'on a fait, c'est que nous, on suit leur combat depuis 2020. Et ce qu'on a fait là dans ce numéro du journal, on a essayé un peu de leur redonner la parole un petit peu et puis de synthétiser un peu leur contre-enquête pour la donner à voir et permettre qu'elle soit diffusée un peu plus largement. Et sinon, il y a un autre article, donc là je vais en parler très brièvement, mais il nous tenait à cœur, c'est qu'une partie de l'équipe de l'Envolée a suivi le procès de l'attentat de Condé-sur-Sarthe. Donc en gros, donc justement à la maison centrale de Condé-sur-Sarthe, avant que le QLCO n'ouvre, j'ai un peu un trou de mémoire sur la date, je pense que c'était en 2018, un prisonnier et sa compagne, lors d'une visite familiale, ont attaqué des surveillants et l'ont revendiqué comme un attentat au nom de l'État islamique. Donc ça, évidemment, nous, on était un peu embêtés parce qu'on ne partage pas du tout ce type de revendication. Mais par contre, on est quand même allé suivre le procès de cet attentat. Donc il faut savoir que sa compagne, donc ce mec qui s'appelle Michael Chiolo et sa compagne Anana Boulana a été exécuté par le GIGN qui est intervenu. Donc déjà c'est un peu fort. Et surtout, ce procès, c'était un procès un peu typique de la justice antiterroriste et du délit d'association de malfaiteurs terroristes, sachant que 4 autres personnes donc, qui étaient en détention à ce moment-là et qui avait des liens avec Michael Chiolo, l'auteur de ces faits, ont été inculpés d'associations de malfaiteurs terroristes sur la base d'éléments très très très très minces qui relèvent souvent de pratiques en fait qui sont très banales en détention, comme faire des sports de combat avec quelqu'un, donner des vêtements à quelqu'un parce qu'il n'en a pas, chuchoter, des choses comme ça assez minces. Et donc, on décrypte un peu ce procès pour montrer que l'association de malfaiteurs en général et l'association de malfaiteurs terroristes encore plus sont des moyens juridiques qui servent à allumer très, très, très fort les gens arrestent même quand la justice n'a pas vraiment d'éléments probants contre eux. Donc voilà, il y a un article à ce sujet. Si ça vous intéresse, vous pouvez aller le voir.
1: Merci, je suis assez silencieux parce que j'écoute beaucoup, c'est un univers que je connais pas vraiment, j'ai lu de quelques numéros de l'Envolée, mais c'est vrai que l'univers carcéral et ce que vivent les prisonniers et prisonnières, je suis pas trop au fait de tout ça, donc merci hein, pour tous ces témoignages déjà. J'aimerais qu'on continue avec justement là, le recours devant le Conseil d'État. Est-ce que tu peux nous expliquer un petit peu ce qui se passe? Il y a eu des censures déjà précédemment donc du journal L'Envolée, tu peux nous parler un petit peu de tout ça et de ce recours?
2: Ouais. Alors déjà, ce qu'il faut savoir, c'est que l'accès, comme j'ai dit au début, l'accès à l'information des prisonniers, il est assez difficile, surtout l'accès à une information libre et indépendante. Et leur accès à la parole est encore plus difficile. Les prisonniers sont une population extrêmement censurée de toutes les manières. Et donc, c'est pour ça aussi que nous, on existe. Donc, l'Envolée, on l'envoie gratuitement aux prisonniers et prisonnières, mais ils ne le reçoivent pas toujours. La censure, elle peut être tout à fait arbitraire, tout à fait quotidienne, tout à fait officieuse. Et puis, elle a aussi un aspect très officiel, sachant que c'est très facile pour l'administration pénitentiaire de faire censurer le journal. Il y a surtout eu, dans les premières années de l'Envolée, des plaintes au pénal en diffamation, qui ont donné lieu à des procès publics lors desquels l'Envolée s'est défendue et a donné la parole à des prisonniers et prisonnières pour qu'ils défendent ce qui était dit dans l'Envolée. Voilà. Et c'était un peu toujours quand l'Envolée dénonce la violence pénitentiaire. Et plus récemment, donc vers 2021, de 2021 à 2023, il y a eu un nouveau mode de censure officielle de l'Envolée qui s'est appliqué sur 3 numéros du journal. Donc là, c'est la direction de l'administration pénitentiaire, donc en gros la direction nationale, qui a ordonné la censure en détention de 3 numéros, donc le numéro 51, puis le 52... Non, je me trompe. 56, 52...
1: 52, numéro 52, 55, 56.
2: Ouais, merci, j'avais mal noté. Et donc, 3 numéros successifs, censurés en détention... Donc, les prisonniers qui l'avaient reçu, aussi ont eu des ennuis, voire des petites représailles en interne. Et presque à chaque fois, c'est quand on dénonce ce qu'on appelle maintenant la violence pénitentiaire, qu'on dénonce le fait qu'il y a une violence systémique qui est exercée contre les prisonniers et prisonnières, et qu'il y a une omerta à ce sujet. Donc, en gros, nous, ce qu'on constate, c'est qu'on peut dénoncer les conditions de détention, dire que c'est sale, dire qu'il y a des punaises de lit, dire qu'il y a de la surpopulation. Par contre, dès qu'on parle de la violence systémique, de la violence des agents, là, on se fait taper dessus très fort et ça, c'est interdit. Donc, à savoir que le numéro 55 qui a le plus probablement énervé l'administration pénitentiaire, c'est un numéro dans lequel on raconte le procès des surveillants qui ont tué Sambali Diabaté à la centrale de Saint-Martin-de-Ré. Et donc, une partie de l'équipe de l'Envolée a suivi ce procès, a pris des notes. Et en fait, à ce procès, les surveillants ont ouvertement dit qu'ils avaient appliqué des techniques qu'ils avaient apprises et que ce sont ces techniques qui ont conduit à la mort de ce prisonnier. Donc, en gros, pour le dire vite, ce prisonnier a été bâillonné avec un chiffon, a été transporté à la verticale, a eu un genou appuyé sur son dos alors qu'il était plaqué au sol pendant très longtemps et il en est mort. Et donc nous, on a juste raconté ce procès, raconté ce qui a été dit dans un procès public. Mais ça nous a valu une censure parce qu'en fait, il fallait pas le raconter et surtout pas de la manière dont on le raconte. Sachant que nous, on dit que c'est une violence systémique, notamment parce que les surveillants eux-mêmes disent qu'ils ont appris ces techniques à l'école à Fleury-Mérogis. Mais l'administration pénitentiaire nous reproche d'avoir écrit, donc eux, ils font une erreur, ils disent qu'on a écrit que c'était une violence systématique. Alors nous, on a dit que c'était une violence systémique, c'est-à-dire une violence structurelle. C'est pas des bavures isolées. Voilà, donc 3 numéros ont été censurés pour ça. En interne par l'administration pénitentiaire, donc ils n'ont pas été censurés dans l'espace public en général. On a été menacé d'une plainte en diffamation qui n'a pas eu lieu parce que probablement qu'il ne l'aurait pas gagné. Mais ça nous a beaucoup ennuyés et ça a beaucoup ennuyé nos lecteurs. Donc, même si on n'était pas très confiant dans le résultat, on a posé des recours devant le tribunal administratif, donc qui ont été finalement rejetés en première instance et en appel. Avec un peu, en gros, pour le dire très vite, ce que finit par conclure le tribunal administratif, c'est que même si ce qu'on dit c'est vrai, on n'a pas le droit de le dire. Et nous, ce qu'on dit, c'est qu'en fait, si l'administration, donc le tribunal administratif, c'est l'administration, s'il juge une administration de l'État, effectivement, il y a peu de chances qu'il la désavoue. Donc, mais nous, on pense que c'est très important, surtout dans une période de censure un peu généralisée, qui s'abat sur beaucoup d'autres personnes, et qui s'abat en premier lieu sur les prisonniers, mais sur beaucoup d'autres personnes et des mouvements sociaux, etc. On pense que c'est très important de se dresser un peu contre la censure à tous les niveaux. Donc, on a décidé d'aller de faire un recours devant le Conseil d'État. Donc là, on est en attente de cette étape-là. Mais alors, on en donnera des nouvelles dans nos émissions et sur notre site Internet.
1: Donc la liste des radios qui diffusent, je pense qu'elle est disponible sur le site internet également de l'Envolée.
2: Oui, alors à chaque fois qu'on rediffuse un de nos podcasts, une de nos émissions sur le site internet, en bas de l'article, il y a la liste de toutes les radios associatives qui rediffusent l'Envolée.
1: Elsa, merci beaucoup pour donc ton témoignage, un peu toutes ces explications autour de l'envolée, du combat, des luttes, de tout ce que vous faites justement pour permettre cet échange.
2: Merci beaucoup à vous et effectivement pour nous c'est très important aussi ce que vous faites parce que c'est l'idée de donner de la voix, d'avoir une parole indépendante qui circule au maximum, c'est super important. Surtout par les temps qui courent.
1: C'était les autres voix de la presse avec Elsa pour le journal L'Envolée. À la semaine prochaine, d'ici là.
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1: 11h TU, 13h ici à Paris, le journal sur RFI.
0: Gilles Moreau.
1: À la une de ce journal, 48 heures après les opérations de secours et de recherche après la catastrophe qui a frappé le Népal et le Tibet, un tsunami de boue qui a déferlé à leurs frontières. Ces opérations sont perturbées par la formation d'une retenue d'eau qui a commencé à déborder. En Norvège, la mort du roi Harald à l'âge de 89 ans, c'est son fils Aaron qui monte sur le trône. Harald V aura incarné une Norvège ouverte et tolérante. Dans ce journal aussi, le lancement officiel du processus de dialogue national en RDC. Des discussions doivent s'engager dans ce cadre. J-1 en Islande. Les électeurs se prononcent demain sur la réouverture des négociations d'adhésion avec l'Union européenne. Et en athlétisme, le meeting de Zurich. Hier soir, il a vu tomber 2 records du monde. Plus de 500 morts et au moins 1400 disparus au Népal et au Tibet. Les bilans des crues dévastatrices ne cessent de s'aggraver comme c'était à craindre compte tenu du grand nombre de disparus. 48 heures après, les secours sont à pied d'œuvre dans des régions difficilement accessibles et alors que les routes ont été rendues impraticables. Heure après heure, l'inquiétude des proches de disparus grandit. Écoutons l'une d'elles, Jasmine Kansakar. Elle est à Katmandou, la capitale népalaise, où elle travaille pour Basecamp Trek. Cette agence francophone organise des expéditions au Népal et au Tibet, notamment dans les zones touchées.
2: Nous, on a aussi des agents avec qui on travaillait pour la logistique de notre groupe pour le Tibet-Népal. Et donc, nous, on n'a pas réussi à les contacter depuis cette dévastation. Et nous, on a peur qu'ils soient partis, quoi. C'est vraiment très inquiétant du fait qu'ils ne donnent pas de nouvelles parce que après cette catastrophe, le gouvernement a tout de suite réagi pour avoir les réseaux. Ils ont installé le truc de 4G et tout ça. Et le réseau est de nouveau établi depuis hier. Mais voilà, ceux qui sont pas joignables, ils sont partis, c'est sûr. C'est difficile à dire, mais bon, on n'a pas encore la nouvelle, donc. S'ils nous donnent la nouvelle après 15 jours, ça doit être un miracle.
1: Un témoignage recueilli par Guilhem Delteil. Les recherches à la frontière sino-népalaise se heurtent maintenant à la menace d'une vaste retenue d'eau située juste en surplomb. La Chine a décidé de suspendre ses opérations en raison, dit-elle, du risque élevé de rupture de ce lac qui a commencé à déborder. Direction maintenant la RDC, où le président Tshisekedi a officiellement lancé hier le processus appelé processus de dialogue national pour la paix, la cohésion et la refondation de l'État. Les discussions, elles, n'ont pas commencé. Aucune date n'est encore prévue. Explication, Patient Ligodi.
3: Félix Tshisekedi doit créer par ordonnance les comités d'organisation. Celui-ci lui remettra son rapport, puis une nouvelle ordonnance présidentielle convoquera formellement le dialogue, en fixera les principales étapes et les modalités de représentation. Certains leaders de l'opposition y voient déjà un président à la fois initiateur, maître du jeu et arbitre. Deuxième interrogation, le rapport de force autour de la table. Le dispositif va au-delà des partis politiques, élus, sociétés civiles, autorités coutumières, églises, jeunes, femmes, travailleurs, entrepreneurs, universitaires, agriculteurs, diaspora. Mais on ne connaît pas encore la répartition des délégués entre ces différentes composantes. Impossible donc à ce stade de savoir quel poids aura réellement l'opposition. Même inconnue pour les églises, elles siégeront dans la commission préparatoire, mais Félix Tshisekedi ne leur confie pas la médiation réclamée, notamment par l'opposant Martin Fayulu. Le président choisit aussi de maintenir la FCM23 sur une autre table, celle des Doha. Un processus qui peine jusqu'ici à produire ses effets sur le terrain. L'opposition proposait au contraire la présence notamment de Corneille Nangaa au dialogue national. Elle demandait également celle de Joseph Kabila.
1: C'était Patient Ligodi. En Ukraine, les autorités de Kherson, grande ville du sud, appellent les habitants à partir face au danger des frappes russes. Des frappes qui s'intensifient risquent de laisser la ville sans électricité. Leur appel s'adresse en particulier aux familles avec enfants et aux personnes âgées. Il a été lancé alors que l'Ukraine manque de munitions pour faire face aux bombardements russes de plus en plus fréquents sur tout son territoire. Le roi de Norvège est mort. Le roi Harald V avait 89 ans. L'état de santé du doyen des monarques en Europe s'était beaucoup dégradé ces derniers jours. Il était hospitalisé à Oslo pour une grave maladie du sang. Monté sur le trône en 1991, à la mort du roi Olaf, son père, Harald aura incarné une Norvège ouverte et tolérante. C'est son fils Aaron, 53 ans, qui lui succède sur le trône. À l'annonce de la nouvelle, les drapeaux ont été mis en baisse. Berne et à midi, toutes les cloches des églises ont sonné. Jour J-1 en Islande. Les Islandais diront demain par référendum s'ils autorisent ou non leur gouvernement à reprendre les négociations d'adhésion avec l'Union européenne, des négociations suspendues depuis 13 ans. Donc il ne s'agit pas encore de voter pour ou contre l'entrée dans l'UE. Quant au sondage, il donne les deux camps au coude à coude. Reportage à Reykjavik de Sofia Katsenkova.
4: Je prends les flyers. Parce qu'on va en centre-ville.
5: Tract sous le bras, Haraldur Olafsson part convaincre les derniers indécis dans les rues de Reykjavik. Pour le président de l'association contre le référendum, reprendre les négociations, c'est risquer de perdre une partie de la souveraineté islandaise. En particulier sur un sujet explosif, la pêche. Aujourd'hui, l'Islande fixe seule ses quotas. Une adhésion à l'UE pourrait l'obliger à ouvrir ses eaux à d'autres pays.
6: On sait bien que les Français, les Espagnols, les Hollandais, tout le monde veut venir en Islande pour pêcher. On a peur qu'il n'y ait pas assez de poissons pour tout le monde.
5: Le soir même, au rassemblement contre le référendum, autre inquiétude, peut-on faire confiance au gouvernement pour négocier un accord avec Bruxelles, se demande Gunnar, étudiant de 24 ans.
7: Je ne fais pas confiance au gouvernement. Ils ont fait beaucoup de promesses qu'ils n'ont pas tenues.
5: Au QG des partisans du oui, on insiste, négocier ne veut pas dire adhérer.
8: Why not to see?
9: Pourquoi ne pas voir les opportunités qui pourraient se présenter avant de fermer la porte à l'UE ?
5: Elin, une volontaire, passe jusqu'à 70 appels par jour pour convaincre les électeurs.
10: L'Islande peut avoir une voix forte en Europe et contribuer à façonner ce qui s'y passe.
5: Deux visions de la souveraineté s'affrontent. Faut-il la préserver en gardant à distance Bruxelles ou peser davantage en rejoignant le bloc des 27 ? Sofia Katsenkova, Reykjavik,
1: Radko Mladic, l'ancien boucher des Balkans, rend droit des obsèques nationales dans son pays. Le ministre serbe de la Justice l'a annoncé ce matin. Il aura des obsèques avec les honneurs militaires et d'État auxquels il a droit, a-t-il expliqué à une radio locale. Radko Mladic est mort hier à La Haye, où il purgeait une peine de prison à vie pour génocide, crimes de guerre et crimes contre l'humanité. Fin de la visite à Mayotte du Premier ministre Sébastien Lecornu, près de 2 ans après le passage du cyclone Chido. Le chef du gouvernement français a constaté les retards pris par la reconstruction et appelé à un changement de méthode. Retour maintenant sur une soirée d'athlétisme qui fera date. 2 records du monde sont tombés hier soir au meeting de Zurich en Suisse. L'américaine Masai Russell d'abord a enflammé le stade sur 100 mètres haies. Quant à Alisson Dos Santos, le Brésilien s'est envolé sur 400 mètres haies. Portrait d'un battant à toute épreuve avec Saliou Diouf.
11: 45 secondes 80, c'est le nouveau record du monde du 400 mètres haies et il est signé Alisson Dos Santos. À 26 ans, le Brésilien vient de détrôner Carsten Warholm sous les yeux du Norvégien qui détenait le précédent record depuis la finale olympique de Tokyo en 2021, une course déjà entrée dans la légende. Cette fois, c'est donc Dos Santos qui écrit l'histoire et son parcours est loin d'être ordinaire. À seulement 10 mois, une casserole d'huile bouillante se renverse sur lui. Il est brûlé au 3e degré, à la tête, au visage et au bras, et passe 4 mois à l'hôpital. Des cicatrices qu'il porte encore aujourd'hui et visibles notamment sur son crâne. En 2022, il devient le premier Brésilien champion du monde du 400 mètres haies. L'an dernier à Tokyo, il décroche l'argent et aujourd'hui, il récupère le record du monde. Après sa course, il a lancé « J'espère que le Brésil s'est arrêté pour regarder ça ». Et celui que la vie avait durement marqué à seulement 10 mois vient, à 26 ans, de laisser sa marque dans l'histoire de l'athlétisme mondial.
1: Saliou Diouf est toujours à ce meeting de Zurich. Pour la première fois en saut à la perche, 2 athlètes ont franchi hier soir la barre des 6,20 m. Le grec Karalis a poussé Armand Duplantis dans ses retranchements. Mais c'est bien le Suédois qui a eu le dernier mot avec un saut à 6,25 m. En tennis, bientôt l'US Open sur les courts new-yorkais de Flushing Meadows. Attendu aujourd'hui le tirage au sort avant ce tournoi du Grand Chelem. Un Français est en demi-finale d'un autre tournoi aux États-Unis. Le tournoi ATP 250 Winston-Salem. Ce Français, c'est Benjamin Bonzi, classé numéro 109 mondial. Enfin, coup d'envoi ce vendredi de l'Ultra Trail du Mont-Blanc. Épreuve reine du trail. Elle est bien connue dans le monde.
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8: L'équipe de Radio Larzac a pris ses quartiers d'été. Comprenez, nous sommes en vacances. Pour votre information, nous avons réalisé cet agenda qui vous donnera les principaux rendez-vous de ce mois d'août sur l'Écosse et dans les vallées tout autour de nos studios. On commence avec les festivals. Le festival Sites et Sons, une occasion unique de découvrir des sites souvent hors des grands circuits touristiques et de créer un temps de rencontre fort entre artistes, villageois et visiteurs. Les lieux s'ouvrent avec des spectacles familiaux et des concerts festifs pour une immersion musicale au cœur du patrimoine local. La programmation se veut éclectique, à la fois dans un esprit de découverte culturelle et pour tenter de coller au mieux à l'esprit des lieux et de ses habitants. Les soirées se déroulent le jeudi, à l'exception du mardi 11 août, semaine durant laquelle deux soirées vous sont proposées, sacré vénard. Retrouvez le programme détaillé de Sites et Sons sur le site explore-mio.com. Les rives sonores reviennent les 8 et 9 août en s'installant près de Saint-Rome-de-Tarn avec un samedi sous le signe d'un rock-punk festif électronique engagé et enragé avec l'Holomis MDNS et les Molotov Brothers. Attention aux articulations, ça risque de secouer un peu. Pour le dimanche, un programme plus ensoleillé avec des airs orientaux, des sons latino-caribéens, brésiliens, avec zar électrique, bass tong et zoufris maracas. Le tout toujours accompagné de Nomad No System pour assurer les entractes. De quoi chavirer et tanguer au cœur de l'été. Pour en savoir plus, une interview des organisateurs a été réalisée à retrouver sur notre site radiolarza.org. Les festivals d'un peu plus loin, la bande adhésive présente Uroka les 7 et 8 août à Ure-la-Parade sur le Cosmejan. De 18h à 1h du matin, les concerts live électroniques et les balades vocales se succéderont, buvettes et restauration sur place. C'est la 13e organisation de la semaine d'orgue à la cathédrale de Vabre du 9 au 16 août. 7 concerts dans un lieu d'exception autour du grand orgue Miko, construit en 1761. Pour plus de renseignements, semaineorguevabre.wixsite.com/festival. C'est le 49e festival de l'abbaye de Sylvanès, festival de musique sacrée, musique du monde qu'on ne présente plus. Des polyphonies géorgiennes, un répertoire scandinave, des voix mongoles et bulgares. Pour avoir accès au programme, un site sylvanès.com. Et beaucoup plus loin, à Bessèges, dans le Gard, les 20, 21 et 22 août, le What the Funk Festival, dont Radio Larzac est partenaire avec cette année les têtes d'affiche que sont la Malka Family et Mofac. Des interviews en perspective pour Billy et son émission Funky Good Time. 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L'été, c'est aussi le temps des activités manuelles. Tous les lundis de l'été, à 15h, les ateliers bricolettes et manuels sont organisés à la médiathèque de Saint-Maurice-Navacelles pour fabriquer de la déco de table pour la fête de la Saint-Maurice qui aura lieu le samedi 19 septembre. La thématique autour du Larzac est toute trouvée. Moutons, bergers et cardabelles seront à l'honneur. Alors bienvenue à vous les lundis de l'été à 15h à la médiathèque de Saint-Maurice-de-Navacelles. Vous avez de 7 à 17 ans, profitez de vos vacances d'été pour vous initier, vous perfectionner au dessin, au modelage et à la caricature. Pour cela, David Libourel, alias DAF, notre incontournable caricaturiste local, vous attend au Vieux Moulin à Millau, le lundi 3 août et le lundi 17 août. Coûte pour chaque journée 25€ pour les adhérents et 30€ pour les non-adhérents. Contact, info et inscription au 06 22 54 39 32. Les ateliers Base Art sont ouverts tout l'été, les mains dans la terre en toute liberté, à l'atelier modelage, atelier d'expression artistique ouvert à petits et à grands, où chacun, chacune laisse parler ses mains pour donner forme à ses idées, même les plus improbables, et créer des œuvres uniques. Cet atelier se tient tous les lundis, mercredis et vendredis de 14h à 18h. L'atelier Bazar, ça se passe rue Pessière à Millau. Renseignements au 06 10 43 30 66. Cause de récollement, c'est le terme technique pour désigner un inventaire dans une bibliothèque, dans une médiathèque. La MESA, la médiathèque de Millau, sera fermée exceptionnellement du 11 au 14 août, mais étant donné que c'est l'été, vous pourrez emprunter deux fois plus de livres. Littérature toujours, il vous reste un mois pour participer au concours de nouvelles organisé par l'association Cap Polar Sud Aveyron. Dans un genre policier, noir ou thriller, rédigez une nouvelle en respectant les conditions fixées. Le règlement est à consulter sur le blog cap-sud-aveyron.over-blog.org. cap-sud-aveyron.over-blog.org. Fan d'écriture et de polar, ce concours est fait pour vous, à vos stylos, à vos claviers, et n'oubliez pas d'envoyer votre nouvelle avant le 31 août à capsudaveyron12+concours@gmail.com. L'Escape Game, le secret des maîtres artisans, est bien en place au musée de Saint-Bozély pour cette nouvelle saison. Déjà plusieurs visiteurs l'ont testé et il fait l'unanimité. Le jeu peut se faire en famille, entre amis, un minimum de 3 personnes et un maximum de 6 sont conseillés pour profiter pleinement des énigmes. C'est à partir de 8 ans, ça dure environ 1 heure et c'est 5 euros par personne. Venez donc découvrir l'escape game Le secret des maîtres artisans à Saint-Bozély et vous plongez dans l'univers des métiers de la vie rurale et de la pierre. Nous vous conseillons de réserver le jeu par mail à museesaintbozély@gmail.com. Dans le même genre, à la draille, à la cavalerie, mais c'est plus musical, seconde nature, une exposition sonore et un jeu de piste. C'est une option ludique et accessible à partir de 7 ans. Tous les mardis, des événements au cœur et en interaction avec l'environnement sonore de l'exposition vous sont proposés. Les jeudis matins, ce sont des ateliers pour tous qui sont proposés. Musique concrète, musique électronique, danse et musique. C'est ouvert tous les jours de 16h à 20h, sauf le mercredi, et sur rendez-vous au 06 88 09 94 41. La Draille, c'est aussi des concerts et des animations. Pour les infos complémentaires, n'hésitez pas à aller sur le site de marc-calas.com.

Le 10 juillet dernier, les ruelles du Viala du Tarn ont été le théâtre d'une assemblée générale extraordinaire. Et le moins que l'on puisse dire, c'est que la fédération Rando 736 a fait forte impression. Pour le coup d'envoi de sa tournée estivale, la compagnie Les Boudeuses a frappé fort avec un spectacle déambulatoire qui a su conquérir un public composé de locaux et de touristes de passage. Sous couvert d'humour et d'exagération, bien sûr, ce sont les boudeuses, elles ont touché juste. Sachez seulement que si vous pensez assister à une simple pièce de théâtre, vous faites fausse route. Alors, retrouvez les boudeuses à Broquies le dimanche 2 août à 19h au Monument aux Morts, à Au Truel le samedi 8 août à 18h devant la salle des fêtes et le lundi 24 août à Saint-Rome-de-Tarn, l'heure reste encore à définir, devant l'office de tourisme.

Beaucoup d'expositions l'été. Alors, pour commencer, celle du musée de Millau et des Grands Causses, Mirages et Miracles, d'Adrien M et Claire B. Au Vieux Moulin, Mes Chemins de Bohème par Laetitia Pierre-Auguste Azémar jusqu'au 15 août. C'est ouvert tous les jours de 15h à 19h. Une exposition est visible tout l'été à La Tour-sur-Sorgue, 4 univers singuliers aux liens visibles et invisibles, tissent une toile chatoyante en hommage à K.O.P. Notre ami regretté Bernard Coapé, un monde de naïfs, parfois brut, s'y déploie, où s'entrelacent fantaisie, onirisme, poésie et humour. Vous y trouverez des œuvres de Myriam Petiot, de Michel Brassac, de Mélie Coapé et bien sûr de K.O.P. Comme chaque année, l'association de défense du patrimoine de Mostuéjouls organise une exposition dans la chapelle de Notre-Dame-des-Champs. Cet été, ce sera Mon Pays, du réel à l'imaginaire, des gouaches, des pastels, crayons et encres de Louis-Camille Bringuier. Du samedi 1er au dimanche 23 août, tous les jours sauf les jeudis, de 10h à 12h et de 15h à 19h et pendant les journées du patrimoine. D'autres expositions, droit de parcours, rappellent les anciennes coutumes du droit rural qui consistaient à laisser paître sur un territoire commun ou au-delà, sur le territoire de notre propriétaire. À travers 20 photographies, Julien Coquentin et Philémon Dandurand mettent en lumière la richesse du terroir aveyronnais, tant du point de vue des paysages que des paysans et producteurs qui le font vivre. L'exposition est visible aux Halles de Millau. À Nantes, à la Chapelle des Pénitents, sculpture Allons-y voir, une exposition qui présente des œuvres de Sandrine Briot du modelage et des œuvres sur bois de Philippe Tellier. Pour terminer, à Poria Culture installe l'exposition Les Dolmens et les Mégalithes au château-musée de Saint-Bozély. L'exposition est constituée en trois parties qui permettent de mieux comprendre les caractéristiques des mégalithes que nous trouvons sur le territoire. L'exposition est accessible gratuitement au public dans la boutique de l'accueil.

L'été, on se plaît à déambuler et déguster les saveurs locales sur les marchés dans une ambiance conviviale et festive. Le lundi, c'est le marché gourmand à Millau, sur les quais Sully-Chaliès ou sur la place du Mandarou. Le mercredi, c'est à Montredon du Larzac. Le jeudi, c'est à la Couvertoirade et à Sainte-Leye-de-Cernon. Quand je parlais d'ambiance conviviale et festive, sur tous ces marchés, il y a évidemment les produits locaux et il y a aussi de la musique ou des animations. Sans oublier les puces le dimanche matin autour des Halles à Millau. Et puisqu'on parle de déambulation, le collectif Palestine continue durant l'été à vous inviter à manifester place de la Capelle à Millau tous les samedis matins à 10h30 en soutien au peuple palestinien. À vous de digérer maintenant toutes ces informations. Pour nous, donc, on se retrouve en septembre pour un agenda bi-hebdomadaire. On vous souhaite un très bon mois d'août et prenez du plaisir. Au revoir.

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Mais être volontaire dans une radio associative, c'est aussi découvrir le monde radiophonique et toute la partie journalistique qui en découle. J'ai appris à écrire des articles et même des chroniques sur l'agenda local, que j'ai ensuite enregistré et diffusé à la radio. Alors, si tu as entre 16 et 25 ans et que tu veux découvrir de nouvelles choses, engage-toi avec le service civique. Retrouve toutes les offres de missions sur le site service-civique.gouv.fr.

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2: Le verbe chipoter n'a pas le même sens en France et en Belgique. En France, on dit de quelqu'un qui le chipote, comme on pourrait dire qu'il pinaille ou qu'il ergote, qu'il cherche la petite bête pour causer quelques difficultés à quelqu'un d'autre, ce qui peut d'ailleurs être une manière de prolonger le plaisir d'être avec l'autre, d'où l'expression « ce n'est pas pour chipoter, mais votre do dièse est un peu bas ». Alors qu'en Belgique, chipoter est plutôt une variante de tripoter. Par exemple, si je chipote le do dièse du basson dans une réverbe très étroite, est-ce qu'il paraîtra plus haut? Ce numéro de Métaclassique s'intitule « Chipoter » parce qu'il a été enregistré en Belgique et parce qu'il raconte la manière dont Fanny Libert tripote les sons et s'y prend pour composer sa musique. Pendant une heure, nous allons marcher dans les rues de Bruxelles avec la compositrice qui raconte son rapport à la musique à travers les endroits qu'elle a fréquentés depuis son enfance.

0: aussi.
1: Ouais, super. Ça va la pluie. Ah oui, c'est deux.
0: Ouais, ouais. Ah, deux. Non,
1: enfin,
0: quatre.
1: Non, nous, c'est un. Un, quatre. Okay.
0: Ah oui, mais, non, oh, oui, c'est quatre.
1: Ok.
0: Et bien, on peut se lancer si tu veux.
1: Ouais. J'ai un peu des lieux, mais.
0: Ouais, t'as des idées de là où on va à peu près. Ouais,
1: c'est loin.
0: Ouais, ouais, d'accord.
1: Il y a plusieurs possibilités, quoi. Donc.
0: Ouais, ouais. Donc là on est place Saint-Josse.
1: Exact.
0: Et c'est un point de départ pour toi.
1: Oui, c'est un point de départ. J'ai passé beaucoup de temps ici, un peu plus par là quand même.
0: C'est-à-dire vers le coin bazar.
1: Vers la place Wart, vers le coin bazar, ouais. Ouais, Saint-Josse c'est la plus petite commune de Bruxelles, mais il y a quand même des aires assez différentes. Oui, ici je me vois quand même.
0: Mais il y a un point d'attache musical par là.
1: Par là, il y a plusieurs choses. Bah, il y a déjà où moi j'ai vécu, où j'ai vécu beaucoup de choses musicales.
0: Qui était
1: qui est rue Tiberghien, un peu plus par là.
0: Ouais.
1: Vers le haut. Puis il y a l'académie de Saint-Josse aussi, qui est très belle. Moi, j'avais les clés, je pouvais aller travailler quand je voulais, c'était super.
0: Y compris la nuit.
1: Y compris la nuit, tout à fait.
0: Faut peut-être
1: pas
0: le
1: dire.
0: La nuit,
1: j'y allais vraiment la nuit, ouais.
0: Ah ouais,
1: ouais, c'était génial. Il n'y a pas de voisins.
0: Est-ce que tu faisais quel instrument ?
1: Piano.
0: D'accord, et t'avais pas de piano chez toi ?
1: Si, mais là il y avait des pianos à queue, des meilleurs.
0: Ah oui, bah oui.
1: Ouais, oui, c'était le luxe. Et puis là il y a plein de. Il y a des petites salles de concert un peu à caractère très différent. Il y a un squat aussi rue de Lidecker où ils font des scènes ouvertes tous les vendredis. Où là je suis allée beaucoup aussi.
0: Toi t'as fait des scènes ouvertes ?
1: Je suis allée écouter, j'ai joué aussi.
0: D'accord.
1: Et puis ils organisent vraiment des concerts.
0: Ouais.
1: J'ai joué aussi, ouais. Puis ils font des karaokés aussi, très marrants.
0: C'est-à-dire ?
1: Avec des gens du quartier, mais il y a des choses. Une fois j'ai vu un gars, pas du tout musicien, mais qui avait une voix incroyable, qui faisait des airs d'opéra comme ça, en karaoké.
0: Et ben si, ah oui, en karaoké, il y avait des
1: en karaoké, il y avait des airs d'opéra, ouais.
0: C'était quels opéras ?
1: Je sais plus, peut-être des Puccini,
0: des
1: Italiens, mais. Ouais, c'était marrant, très drôle. Et il vient à chaque fois, apparemment.
0: Ce chanteur ?
1: Ouais. Qui n'est pas chanteur du tout.
0: Mais
1: ouais.
0: C'est lui qui apporte ses Puccini ou c'est le lieu qui.
1: Bah, tout le monde met ce qu'il veut. L'ordinateur est ouvert, ouais, c'est ça. Ouais. Direct, ouais. Exact. Donc, ça, c'est par là. Cet endroit. Puis dans les rues de Saint-Josse, il y a beaucoup, beaucoup de. Enfin, j'ai beaucoup entendu de mariage turc et de clarinette.
0: Ah ouais.
1: J'avais un voisin au-dessus de chez moi qui était clarinettiste de mariage, quoi.
0: Et il répétait ?
1: Il répétait, ouais.
0: En mais fait, il répète ou il file comme...
1: Il jouait,
0: ouais.
1: Ouais, il jouait. Mais j'avais un voisin grec aussi avec qui j'avais joué un peu.
0: Et ça, d'avoir des voisins qui ont un rapport à la musique où ils répètent un répertoire qu'ils possèdent déjà super
1: ouais.
0: Bien. Ça joue en toi un truc ou...
1: Bah, ça m'a beaucoup attiré, enfin, ce rapport-là, la musique
0: oui.
1: Très concret, très...
0: Très ancré, ouais.
1: Ouais. Et très utilitaire aussi. Enfin,
0: oui.
1: Le
0: fait qu'il joue dans les mariages tous les dimanches. Et,
1: c'est ça. Ouais. C'est ça, et qu'il y a vraiment un phénomène social autour et un besoin immédiat et un sens immédiat. Je trouvais ça... Enfin, ça m'a donné envie de pratiquer aussi des musiques traditionnelles. Et d'un peu voyager aussi, plus dans les pays, plus en Bulgarie, etc.
0: Ah ouais ?
1: Ouais, et je trouve ça très reposant de l'activité de composition, où le sens est beaucoup plus à trouver et à chercher, enfin, où le sens est plus personnel.
0: Alors, je comprends, mais lequel est le plus reposant entre les deux ?
1: Bah, l'un est reposant de l'autre, quoi.
0: Ah oui, oui.
1: Je trouve d'être dans un rapport à la musique où le sens est immédiat et social, comme ça,
0: ouais.
1: Me reposer de l'autre, quoi. Donc ici, c'est la rue de Lidecker, c'est là qu'il y a les karaokés.
0: Ah oui.

0: Et donc, tu as déménagé après le confinement ou
1: Ouais, tout à fait. La forêt.
0: Pour des raisons musicales
1: Parce que je voulais partir ici, c'était chez ma mère.
0: Ouais.
1: Et puis, ça m'arrange musicalement aussi parce que je vis avec beaucoup de musiciennes.
0: Ouais.
1: Donc, c'est très pratique. Une flûtiste notamment.
0: Mais vous devez vous répartir les temps de travail horaires pour pas vous chevaucher ou
1: Bah, on l'a peu fait en fait, on n'en a pas tellement eu besoin, bizarrement. Mais je pense qu'on était très tolérantes, toutes et flexibles quoi. Et moi je répétais, je travaillais plus au conservatoire et elle là.
0: Ah oui.
1: On avait des heures quand même. Mais bon, ça arrivait qu'on travaillait en même temps, piccolo et piano. Compliqué.
0: En même temps mais pas le même morceau.
1: Non.
0: Et ça te donne des idées pour la composition après de...
1: Mais parfois oui, c'est vrai. Mais beaucoup quand je l'entends, c'est génial de pouvoir l'entendre, pour lui demander tout le temps d'essayer des trucs.
0: Ah oui. Ah oui, d'avoir l'instrumentiste à domicile.
1: Ouais, Oui, c'est génial. Il y a une contrebasse aussi.
0: Mais tu veux dire que parce que t'as une colocataire piccolo, tu composes d'autant plus pour piccolo.
1: Ouais, tout à fait.
0: Ah, oui.
1: Je pense que j'aurais pas composé pour piccolo.
0: Si elle avait été tromboniste, t'aurais travaillé pour.
1: Pour trombone, peut-être. Trombone, ouais. Après, j'adore le piccolo, du coup, mais c'est vraiment très lié à elle.
0: Bah oui.

0: On va par où là? On va par
1: ici.
0: Ouais, d'accord.
1: Et puis vers la droite. Ouais, c'est trois là.
0: Là, on est toujours à Saint-Josse ou...
1: On est toujours à Saint-Josse.
0: Ouais.
1: Ouais. Si on continue tout droit, peut-être qu'on peut faire ça. On arrive vers les Marolles doucement.
0: D'accord.
1: Qui sont le vieux quartier bruxellois, au centre, comme le cœur de Bruxelles. Où il y a le marché du Jukebal, où il y a.
0: Ah
1: il y a
0: oui.
1: Beaucoup aussi de...
0: Le marché du jeu de balle, on en avait pas mal parlé dans un épisode de Métaclassique avec François Mardi-Rossian, qui avait fait ses études, une partie de ses études de piano ici, et il venait acheter des partitions.
1: Je pense que j'avais vu, ah oui, qu'il trouvait des partitions complètement inconnues, comme
0: ouais,
1: ça.
0: Ouais, c'est ça.
1: Ah oui, oui.
0: Et ouais. Bah, des Belges inconnus qui avaient
1: ah
0: été
1: oui,
0: compositeurs.
1: C'est
0: drôle.
1: Et... Mais oui, c'est génial. Il y a vraiment, il y a plein de tas de...
0: Toi, il t'arrive d'acheter des partitions comme ça
1: Comme ça, de, sur des marchés.
0: Ouais.
1: Ouais, oui, beaucoup.
0: Ah oui.
1: Mais
0: j'en
1: ai
0: pas pour
1: trop,
0: les jouer, pour les analyser ou...
1: Bah pour les lire, pour les... par curiosité. Mais parfois, il y a aussi, j'ai trouvé j'ai trouvé toutes les sonates de Beethoven comme ça aussi. Ah, parfois, il y a des choses utiles,
0: ah oui,
1: concrètement.
0: Ouais.
1: Et puis, mais c'est drôle. Enfin, c'est très daté, quoi. L'esthétique, même des mises en page, etc.
0: Ouais.

0: la rue Potagère où il y a une chanteuse, Solange Labbé, qui vit plus par là, qui organise des soirées d'improvisation incroyables. Complètement. Son père est peintre, elle a ses tableaux partout, partout à la maison, c'est complètement surréaliste.
1: Ah oui.
0: Voilà, donc, ma rue.
1: Donc elle vit dans l'œuvre de son père.
0: Ouais.
1: Ouais.
0: Avec un rapport très étrange à ça, d'ailleurs.
1: Ah oui.
0: Ouais, elle en parle bizarrement, c'est marrant.
1: Ah oui.
0: Mon père ne peint que des femmes à poil, je sais pas pourquoi. C'est drôle.
1: Et qui deviennent ses compagnes.
0: Ouais, de vie.
1: De vie, ouais, c'est ça.
0: Ouais, c'est marrant. Ici, il y a beaucoup de concerts d'appartements, en fait, dans le coin,
1: ah bon,
0: partout à Bruxelles, mais ici, il y a un guitariste qui fait. J'ai vu un super beau concert, vraiment dans la rue, là.
1: Ouais. Mais les concerts d'appartements, c'est les voisins qui viennent, même si on ne connaît pas. Il y a des affiches dans la rue.
0: Là,
1: c'est
0: c'était comment? C'était par message, un peu bouche à oreille.
1: Ah oui.
0: Mais peut-être qu'il y avait un peu, ou une espèce de newsletter.
1: Ah oui.
0: Mais nous, on fait ça aussi chez nous, et puis dans la rue, là, un peu plus loin, il y a la rue Tiffry ici.
1: Ouais.
0: Où vivaient, j'avais des amis qui vivaient, qui organisaient aussi tous les mois ou quoi, des concerts et des espaces de partage de,
1: d'accord,
0: même de projets en cours de création,
1: oui,
0: ouais. Ouais, ça se fait beaucoup en fait, un peu surtout nous, c'était une période.
1: Mais ça se fait beaucoup dans tout Bruxelles ou surtout dans ce quartier?
0: Dans ce quartier il y a beaucoup de musiciens,
1: ouais,
0: pour des raisons je pense de budgétaires,
1: ouais.
0: Mais
1: parce que c'est un quartier pas cher ici.
0: Ouais. Bah, ça se gentrifie, tout se gentrifie à Bruxelles, ça devient de plus en plus cher, mais
1: ouais, ouais,
0: parce que ça reste quand même un quartier des moins chers, je pense. Mais non, ça se fait beaucoup, je sais pas, dans les milieux peut-être jeunes musiciens,
1: ouais,
0: d'organiser. Ouais. Mais aussi parce que c'est une époque où on commençait à monter un ensemble avec des amis du conservatoire, où on voulait explorer d'autres manières d'être sur scène et d'autres rapports au public.
1: Et ça, vous le testiez en appartement, justement?
0: Voilà, par exemple.
1: Et d'autres manières, ça voulait dire quoi, par exemple?
0: Bah, en tout cas, où il y a une proximité peut-être plus grande,
1: ouais,
0: où la séparation est moins claire,
1: ouais,
0: entre public, et où il y a une plus grande liberté aussi de mouvement du public.
1: Mais c'est-à-dire que quand tu arrives dans un appart, tu changes un peu l'ordre des meubles pour pouvoir...
0: Oui, on arrangeait quand même.
1: Ouais. Vous les arrangez comment?
0: Bah, on est assez cosy, quoi. C'est un arc de cercle... assez mais très calme, mais aussi beaucoup plus intimiste. C'était une recherche d'intimité,
1: oui,
0: dans le, voilà.
1: Parce que du coup, oui, c'était un public de 10-15 personnes,
0: parfois un peu plus,
1: ouais,
0: une vingtaine, quoi.
1: Ouais.
0: Ouais.

0: Ici, par exemple, sur la gauche, c'est une maison de musiciens espagnols depuis, je pense, 30 ans. Il y a des étudiants du conservatoire hispanophone qui louent ici.
1: Et pourquoi est-ce que c'est que des hispanophones?
0: Parce que
1: le propriétaire ne loue qu'à des espagnols?
0: Peut-être que le propriétaire est hispanophone lui-même.
1: Ah oui.
0: Ou alors c'est juste que c'est un plan qui se passe comme ça.
1: Ah oui. C'est ici, c'est ça?
0: C'est deux maisons à côté, je pense que c'est deux-ci, ouais.
1: Ah d'accord. Mais on est... Ah, il n'y a personne qui joue là en ce moment?
0: Là maintenant pas. Souvent
1: ah,
0: oui. Mais...
1: Ah oui. On aurait pu sonner.
0: On aurait pu, ouais. Là, quand on descend, on arrive à la salle du botanique. Il y a beaucoup d'événements musicaux très divers.
1: Divers comment?
0: De langage, de style, de
1: ouais.
0: Public.
1: Trop diverses ou pas assez diverses?
0: Moi, je trouve ça chouette que ce soit un lieu où se croisent des publics différents.
1: Ouais.
0: Pas assez diversifié peut-être en termes
1: d'esthétique.
0: De coûts de tickets.
1: Ah oui. Est-ce que c'est cher
0: quand même? Oui, c'est vraiment plus cher qu'ailleurs. Mais...
1: C'est combien?
0: C'est quasi 30.
1: Ah ouais.
0: Ouais. Et pourquoi exactement?

0: si je comprends bien, on n'est pas loin de Scarbeck, hein, qui est de l'autre côté de la rue, ouais, c'est ça, ouais.
1: Scarbeck est par là.
0: Ah, ce côté, ah, je te voyais de l'autre côté, d'accord. Ah,
1: peut-être que Scarbeck entoure, mais on arrive à Bruxelles-Ville, vite par là.
0: Ouais, d'accord.
1: Bruxelles-Ville, ouais.
0: La frontière est dans 2-3 rues, là, c'est ça?
1: La frontière
0: avec
1: est...
0: avec Bruxelles-Ville, hein.
1: Est un peu poreuse.
0: Ah oui, ah ouais.
1: Et en plus, il y a des zones de... Ça fait un... C'est un peu étrange. Il y a des zones plus hautes aussi qui étaient Saint-Josse historiquement, qui sont devenues... qui ont été rachetées par Bruxelles-Ville.
0: D'accord.
1: Le square en Biorix, etc. Ouais. Et il y a la piscine de Saint-Josse qui a été rénovée.
0: Et t'y as joué?
1: Non. Pourtant, il y a un festival Hide and Seek où ils font... plein de concerts dans des piscines et dans d'autres lieux insolites comme ça.
0: Hide and Seek, c'est quel genre de musique?
1: C'est beaucoup des musiques dites du monde, ouais. Enfin, musique traditionnelle, mais pas que en fait. Mais je pense que c'est organisé par le théâtre Molière et l'institution qui s'appelle Musique Publique.
0: Ah oui.
1: Qui donne des cours. Voilà le Botanique. Si on va par là, on arrive à l'ancienne médiathèque qui n'existe plus.
0: Ah oui.
1: Très malheureusement.
0: Pourquoi malheureusement? C'était super.
1: Ouais, il y avait beaucoup quand même. J'allais souvent emprunter des CD, quoi.
0: Ah oui. Mais t'écoutes encore aujourd'hui des CD, non?
1: Oui, quand même.
0: Ouais.
1: Ouais.
0: Justement parce que tu trouves des choses dedans que tu trouves pas spontanément par en passant par les plateformes. Ou...
1: Oui, aussi parce que j'en ai encore tout simplement. Oui. Mais oui, là, je trouvais des choses que j'aurais jamais trouvées autrement, je pense.
0: Quoi?
1: J'avais des CD de musique japonaise, de même de musique contemporaine. En fait, juste de tomber dessus dans un lieu, enfin la recherche et la fouille est peut-être très différente dans ce contexte-là
0: que
1: sur Internet, quoi.
0: Et en fait, t'aimes bien ce contexte de fouiller dans la médiathèque.
1: Oui, je trouvais ça trop bien. Enfin, chose de découverte même sans entendre sur le moment même, parce qu'il y a beaucoup de risques aussi, quoi.
0: Ah oui, d'avoir l'excitation
1: de découvrir après.
0: Cette espèce de sas en fait entre le moment où tu l'empruntes et le moment où tu peux l'écouter.
1: Ouais. Avec parfois de la déception, parfois.
0: Ouais, c'est le jeu.
1: Ouais.
0: Ça, c'était dans quelles années que t'allais à cette médiathèque?
1: Il y a une bonne dizaine d'années, je dirais. Une quinzaine d'années.
0: Ouais.
1: Mais je pense pour que ma musique soit jouée, je préfère sentir le public un peu quand même.
0: Ouais. Mais là, t'as des commandes pour orchestre en ce moment, non? Donc là, c'est nécessairement des grandes salles, non?
1: Oui, les orchestres, c'est nécessaire. Oui, mais je pense que je me sens moins en phase avec ça, en fait.
0: Ah oui.
1: Quand même. Enfin, dans tous les sens, en fait. Moins proche des musiciens, des musiciennes et du public.
0: Et
1: de moins sentir les côtés.
0: Ouais, bah oui. Et ça se ressent, tu trouves, dans ce que tu produis pour orchestre? C'est de fait un peu plus froid ou plus formel?
1: J'essaie d'éviter ça.
0: Oui. Oui, mais si tu te vois venir.
1: Enfin, la pièce pour orchestre que j'avais écrite là, justement. C'était vraiment un jeu, c'était une condition de jeu entre le chef et l'orchestre, comme un enfant qui joue avec un jouet et qui se rend compte qu'il réagit à ses gestes, quoi.
0: Ah ouais.
1: Que le chef se rende compte qu'effectivement tous ces gens qui sont là, comme un petit synthé ou un petit jeu avec des sons.
0: Comme s'il le découvrait en même temps qu'il joue.
1: Voilà, c'est ça. Ouais. Et donc il y a une espèce d'excitation qui vient avec ça. Puis,
0: mais quand tu mets en scène sur la partition, ça?
1: Je dis.
0: Tu mets avec des indications verbales?
1: Il y avait des indications, oui, dans la légende, quoi, pour le chef.
0: Ouais.
1: Une conscience à avoir avec ça. Et puis c'est dans l'écriture, quoi, dans la dynamique qui se crée entre les deux. Qu'on sente ce jeu-là. Tout un moment où, comme un enfant, il veut tester jusqu'où ça marche, quoi. Et puis d'un coup, ça marche plus, la machine débloque un peu. Mais ça, c'est juste dans la musique elle-même, en fait.
0: Ouais.
1: Enfin, dans la musique qu'on voit, qu'on sent, qu'on entend en voyant le geste.
0: Oui, c'est quand tu mets des règles du jeu, c'est pour que ça se dérègle à un moment donné, en fait.
1: Oui, oui. Que ça se dérègle ou que ça se re-règle après ou pas. En tout cas, cette tension-là.
0: Oui.
1: S'il y a énormément de vent parce que les buildings sont mal construits, en fait.
0: Ah ouais, donc ils sont des gouffres, en fait, ouais.
1: Ouais.
0: Alors j'essaye de mettre le parapluie dans l'axe, le contre-axe des micros, je sais pas si ça va marcher.
1: Compliqué. Là-bas, tout droit, il y a le conservatoire.
0: Ah. Ah. Alors, plaisir ou souffrance?
1: Les deux. Non, maintenant, plaisir, en fait.
0: Maintenant?
1: Enfin, mon rapport maintenant...
0: J'entends à retardement, donc.
1: Oui, il y a eu de la souffrance aussi, mais... Ici, j'étais en piano. En composition, j'étais pas à Bruxelles, en fait.
0: Ah oui.
1: Mais j'ai écrit pour des percussionnistes et j'ai joué avec des percussionnistes.
0: Mais pourquoi? Parce qu'ils étaient sympas ou parce que vraiment les instruments t'intéressaient ou...
1: Bah d'abord parce que j'ai joué avec eux beaucoup.
0: Ouais.
1: Et donc je les ai rencontrés et donc ils m'ont demandé, en fait. Enfin, il y avait un lien.
0: Ouais. De complicité.
1: Ouais. Oui. Et puis parce que aussi, du coup, je passais des heures dans ces locaux à découvrir plein de sonorités.
0: Et tu les découvrais comment? C'est-à-dire tu... prenez une demi-heure avec un percussionniste et tu te faisais découvrir plein de trucs ou tu y allais toi-même les jouer ou...
1: Bah d'abord, je découvrais dans les pièces qu'on jouait ensemble, de Crumb notamment, ou même de Bartok. Enfin, juste d'être plus proche de ces percussions et d'aller les essayer, etc. Ça a créé une curiosité et de l'envie, quoi. Et puis c'était des locaux. Enfin, il y avait beaucoup de problèmes de... Il n'y avait pas assez de pianos, en fait, de manière générale, pour les étudiants.
0: Ah oui.
1: Et donc, c'était la course pour trouver des locaux. Et il y avait toujours des pianos un peu libres chez les percussions. Donc, j'étais beaucoup par là. Et donc, seule aussi, je chipotais un peu, quoi.
0: Tu chipotais?
1: Je chipotais.
0: C'est-à-dire?
1: Ben, je touchais, j'essayais des trucs.
0: Ah, j'avais ça, chipoter.
1: Ah ouais, c'est du belge.
0: Mais non, mais en fait, en français, chipoter, c'est plutôt synonyme de pinailler.
1: Ah ouais, ah oui, tu chipotes. Ah oui, ouais, c'est cela. Ah oui, nous, on dit aussi chipoter pour...
0: pour toucher, tribouiller, quoi. Enfin, ouais. Ou tripoter, ouais, trifouiller.
1: Trifouiller, ouais. Ah oui, c'est vrai que c'est drôle. Oui, je n'utilise même pas tellement dans l'autre sens, en fait.
0: Ah ouais.
1: Arrête de chipoter. Enfin, oui, je vois, mais... Oui, puis le prof qui faisait toute la musique de chambre contemporaine aussi était percussionniste, avait un local là qui était très, très libre d'entrée et de sortie. Enfin, il était très chaotique dans ses horaires et donc il y avait toujours du monde là. Et... Du coup, je me sentais assez libre dans ces locaux-là, en fait. De...
0: Ah, tu veux dire que son anarchisme horaire a servi, ouais, ta découverte des instruments?
1: Bah oui, en fait. Oui, et puis ça arrangeait entre eux aussi. Il y avait un truc beaucoup plus solidaire entre les percussionnistes qu'entre les pianistes, par exemple. Mais ils faisaient leurs horaires de répétition entre eux. Et du coup, il y avait beaucoup plus de possibilités de s'insérer là-dedans.
0: Tu l'attribues à quoi qu'ils étaient plus solidaires? Parce qu'en fait, ils sont peut-être obligés.
1: Ouais, je pense qu'ils jouent beaucoup ensemble, en fait.
0: Ouais.
1: Puis ils jouaient beaucoup les mêmes pièces. Enfin, leur répertoire était... Ouais. C'était pas le même que celui du piano, quoi.
0: Ouais.
1: Oui, puis ils avaient plus de cours ensemble, je sais pas, beaucoup de choses. Et puis même le fait d'être dans un espace très restreint.
0: Et quand t'as appris le piano, tu as improvisé très tôt.
1: Oui.
0: Parce que ça aussi, il y a une espèce de clivage dans les profs de piano. Il y a ceux qui font pas du tout improviser.
1: Ouais.
0: Et ceux qui commencent par ça, en quelque sorte.
1: Ouais. Spécifiquement au piano.
0: Non, mais parce que j'ai le nez dessus de par la biennale dont je te parle. Mais après, ouais. Moi, je connais pas de profs de clarinette qui font improviser
1: non,
0: dès
1: c'est
0: le début.
1: Vrai.
0: Ouais.
1: Moi, mon frère a eu un prof de clarinette qui lui a interdit d'improviser.
0: Ah ouais?
1: Ouais. Il lui a dit tout de suite, ne fais pas ça. Mais aussi parce qu'il y a cette recherche du son de clarinette classique.
0: Oui.
1: Tu enregistres des mauvais réflexes. Mais moi, oui, j'improvisais avant de lire. Enfin, ça me semble logique, mais...
0: Ouais.
1: Donc c'était mon premier rapport à l'instrument. Et puis ma prof était elle-même compositrice et improvisatrice. Enfin, tous mes profs de piano ont été... Ici aussi, j'étais chez Bouillard.
0: Donc ça aide, parce que ça veut dire qu'elle avait un rapport de création avec l'instrument.
1: Oui, c'est ça, ouais.
0: Et ça, tu penses que ça a été déterminant, le fait que tu deviennes compositrice? Le fait que c'était complètement assimilé à l'activité musicale que de composer?
1: Oui, je pense que oui. Bah, mon père est compositeur lui-même, donc je pense que je l'ai vu dans ce rapport de recherche au clavier, déjà. Et que je me souviens de l'imiter, quoi, d'imiter sa position des doigts, mais je pense aussi son attitude.
0: Ah oui, et aussi le fait qu'il recherche, en fait.
1: Ouais, oui, c'est ça. Ouais. Et d'écoute, en fait. D'écoute et de découverte.
0: Et que écouter et chercher fait partie du rapport à l'instrument.
1: Oui, c'est ça. Enfin, ce qui fait partie aussi de rapport à l'instrument dans l'interprétation, mais quand même d'une autre manière ou qui n'est pas toujours transmise vite, je sais pas. Enfin, en tout cas, oui, même à l'académie, on prenait vraiment du temps pour la composition. Enfin, je venais avec ce que j'écrivais. Et...
0: Ah oui ?
1: C'était tout à fait... ouais. Avec ma prof de piano, quoi. C'était... Ça s'est mis comme ça, du fait qu'elle fait ça.

0: Les cours de entre 6 et 7, ouais, je dirais. Les cours de formation musicale commençaient à cet âge-là, mais je pense que je lisais un peu avant, mais je sais pas. Mais bon, il y avait tout un moment...
1: Ah oui, c'est-à-dire où... qu'avant même de lire, ouais.
0: Oui, c'est ça. Ou en lisant, sans avoir de cours, mais un peu... Enfin, pas très clairement, je sais pas.
1: Ouais, ouais.
0: En tout cas, je me souviens de beaucoup de moments où j'étais bloquée dans l'écriture. Je savais pas comment écrire rythmiquement, beaucoup, quoi. Ce que j'inventais. Et là, mon père m'aidait, quoi.
1: Quand t'avais... Okay, parce qu'en fait, tu lui dictais au sens où tu le faisais,
0: jouais, quoi. Oui.
1: Ouais.
0: Bah, je pense, à mon avis, que j'ai beaucoup appris à écrire et à lire la musique comme ça aussi, en fait. Je me disais, ouais. Là, c'est ça, tel rythme. Enfin, là, tu joues ça, en fait. Donc j'essaie d'écrire et qu'il me corrige, voilà. C'est pas ça que tu dis.
1: Oui, parce que c'est vrai que moi j'ai appris le rythme, fallait que je trouve sur la partition comment le faire à l'oral.
0: Ouais.
1: C'était l'inverse en fait.
0: Oui, peut-être. Je un peu des à l'oral deux,
1: et
0: après,
1: ton père te montrait ce que ça donnait à l'écrit. Quoi.
0: Oui, c'est ça, ouais. Mais je pense, Philippe Boussement s'habitait dans la rue là.
1: Ah bon?
0: Ouais. Je pense qu'il habitait à Saint-Josse, mais je suis pas sûre.
1: Justement, tu l'as connu?
0: Je l'ai pas connu, mais...
1: Non, on en parle enfin. Beaucoup.
0: On en parle beaucoup. Mon père était très proche de lui, puis il y a eu
1: une
0: grosse dispute.
1: Et ils se sont engueulés ?
0: Ouais, même pire. Son nom était interdit à la maison.
1: Ah ouais ? T'avais pas le droit de prononcer le mot
0: Ouais. Oui, c'était même
1: mais
0: un gros tabou.
1: Pourquoi
0: il
1: s'est passé un truc grave ?
0: Bah, ils travaillaient ensemble à la Monnaie, quand mon père écrivait les programmes.
1: Ouais.
0: Et puis il y a eu tout un truc... Enfin, il s'est fait virer de la Monnaie, et puis il y a eu un peu...
1: Et Boussement ne s'est pas assez défendu à son coup.
0: Mais Boussement, ça a été étrange là-dedans. Enfin, mais ouais. Je sais pas trop, j'ai que la version de...
1: Ah donc il y a une embrouille professionnelle, quoi.
0: Ouais, une embrouille. Bah, et aussi amicale, et aussi...
1: Ouais. Moi, je l'ai connu, Boussement.
0: Ah ouais.
1: Moi, je l'ai interviewé il y a... Je crois que c'était au siècle dernier.
0: Ah ouais.
1: Ouais, il crée un opéra à Nantes, je crois que c'est en 99. Et,
0: C'était quoi, l'opéra?
1: C'était La Ronde.
0: Ah oui.
1: À partir de Schnitzler.
0: Okay, ouais.
1: De mes mains, ça devait être une création à Nantes. Et okay. Il a dû le reprendre après, quand même ailleurs. Mais...
0: Ouais. Ces opéras sont énormément joués ici.
1: Ouais, c'est devenu un peu un compositeur officiel. Enfin, c'est...
0: Ouais, ouais. Oui, de l'opéra.
1: Attends, non, je me souviens, c'était en 97 parce que. Ah oui, je me souviens d'une scène très drôle. C'est que l'opéra a été joué le soir. Au moins du second tour des législatives.
0: Ok.
1: Quand Jacques Chirac avait dissous l'Assemblée nationale.
0: Ah ouais, ok.
1: Et en fait, la gauche avait gagné les législatives.
0: Ok.
1: Et à l'entracte de l'opéra, la chargée de communication de l'opéra était venue nous le dire.
0: Uh-huh.
1: Et Boussement, ça avait pris un air super réjoui en disant « Mais alors, peut-être qu'il y aura quelques ministres communistes ?»
0: Ah ouais.
1: Et il disait ça avec un appétit, c'est magnifique.
0: Ah, drôle. Excellent. J'imagine.
1: Et là, il y a un prédicateur.
0: Peut-être. J'ai aucune idée de ce qui se passe.
1: Tu veux qu'on aille voir ?
0: On peut aller voir. Le parc royal.
1: Et c'est un festival ou c'est ça a l'air...
0: On dirait, ouais. Mais en fait, il y a souvent des choses...
1: Dans le parc ?
0: Dans le parc, ouais.
2: Ah, Van
0: Genk, voilà, ils sont de Genk.
1: Ça veut dire ?
0: C'est une ville en Flandre.
1: Quoi. Ah, oui. Ah, ça j'ai compris.
0: Ouais, moi aussi.
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0: Le rap flamand, c'est toute une scène.
1: Ah ouais.
3: Wouh!

0: Ouais, du coup, je voulais te demander si quand t'écoutes du rap flamand, ce que t'écoutes dedans, parce que des trouvailles d'articulation qui sont...
1: Ouais. Bah, peut-être encore plus pour une oreille non habituée à cette langue. Mais oui, là, je suis entre essayer en plus essayer de déchiffrer ce que je comprends quand même.
0: Du texte.
1: Ouais, du texte. Mais c'est vrai qu'il y a des accentuations très différentes du français.
0: Ouais.
1: Qui a des rythmiques très différentes.
0: Puis moi, je suis toujours un peu étonné du côté très mainstream de l'instrumental.
1: Ouais.
0: Par rapport à la radicalité que défend le propos.
1: Ouais. Après là, je sais pas quel était le propos.
0: Ouais.
1: Ça dépend des types de rap aussi. Bah, parfois, il y a une forme d'ironie aussi, je pense, ou de...
0: Ouais.
1: De jeu avec ce...
0: Avec ce code-là,
1: ouais. Très cheap et mainstream des instrumentations. Mais ici, je sais pas. Là, les beaux-arts. Enfin, la salle. Les beaux-arts. Il y a eu le Reine Elisabeth.
0: Ah mais oui, tu y vas de temps en temps au concours Reine Elisabeth.
1: J'y vais peu, mais là j'y suis allée quand même.
0: Ah oui, pourquoi quand même?
1: Quand même. Je sais pas, en fait on en fait tellement...
0: Putain.
1: C'est fou, terrible quoi ici, ouais. En plus avec toute cette histoire de royauté aussi.
0: Bah oui.
1: Enfin, mais bon, c'est amusant pour ça aussi d'y aller, de jouer ce jeu un peu, je trouve.
0: C'est-à-dire le côté jeu social finalement l'emporte sur le plaisir musical qu'on peut y trouver ou...
1: Bah, il y a des deux en fait, mais tout Bruxelles est pris par ça. Tout Bruxelles, non. Mais beaucoup. Enfin, il y a une certaine couche sociale qui est très très mélomane, non musicienne, je dirais par exemple.
0: Ouais, c'est-à-dire qu'on ne peut pas s'amuser à organiser un autre événement musical à Bruxelles pendant ces dates-là, quoi.
1: Ça dépend quel public on vise. Si, il y a beaucoup de public en vrai qui passe à côté et qui.
0: Et qui s'en fiche.
1: Mais je sais pas, il y a une certaine tranche d'âge et certaine couche moyenne sociale comme ça qui est très. Enfin, il y a presque un côté série télé comme ça où
0: tout le monde veut savoir où on en est.
1: Oui, à fond. C'est très très médiatisé.
0: Et puis il y a les fans de tel candidat.
1: Ouais, c'est ça. Il y a le Belge que tout le monde adore.
0: Ah ouais. Et le Belge, il est toujours maintenu assez loin dans le concours pour maintenir le suspense ou...
1: Bah, on dit que c'est...
0: C'est obligatoire, non.
1: Non, mais c'est ça. Le jury signe. Non, il y a beaucoup de gens qui disent que c'est impartial à ce niveau-là parce que les Belges restent souvent
0: très
1: tard.
0: Ah, oui.
1: Bah, je sais pas, j'ai pas d'avis. J'en
0: mais ils gagnent jamais.
1: Oui, c'est ça. Toujours prêt.
0: C'est toujours le finaliste ou l'avant-finaliste ou le demi-finaliste.
1: Ouais.
0: Et toi, le conservatoire, t'es entré à quel âge alors
1: À 18 ans. Enfin, ce qu'on appelle conservatoire.
0: Ah oui, c'est-à-dire en post-bac, quoi.
1: Oui, c'est ça.
0: Ouais. C'est là que t'as décidé que ce serait ça, ton projet professionnel, quoi.
1: Bah, je pense que c'était clair avant.
0: Ouais.
1: Mais.
0: C'est-à-dire ?
1: Enfin, je sais pas en fait. Je me souviens pas d'avoir acté un choix à ce niveau-là, en fait.
0: Ah, tu veux dire que c'était inscrit.
1: C'était un peu un choix. Mais presque inconscient alors que c'était un peu caché. Enfin, je me souviens que mon père me disait qu'il fallait faire des études universitaires, comme ses parents lui avaient dit à lui d'ailleurs. Mais du coup, je n'assumais pas explicitement que c'était sûr que j'irais au conservatoire.
0: Ah oui.
1: Mais pourtant, pour moi, c'était très clair. Mais je sais pas, après, c'est passé inaperçu parce que je voulais aller chez un prof particulier. Et là, il m'a dit, ah oui, il fallait l'examen d'entrée. Donc, ça a été de soi. Ça s'est mis comme ça, mais...
0: Attends, c'est passé inaperçu, c'est-à-dire que tu as...
1: Envers lui, parce que lui s'opposait à cette décision...
0: Assez fermement.
1: Ben, on n'en parlait pas trop. J'ai vu tel sujet, en fait, je pense. Mais je me souviens qu'il allait...
0: Ah, et tu faisais le truc dans ton coin.
1: Oui, c'est ça.
0: Et plutôt avec certitude.
1: Oui, c'est ça. Et il y participait aussi, puisqu'on parlait beaucoup musique, etc. Mais la décision, c'est comme s'il avait pas remarqué que du coup, j'en faisais mon métier par le fait que j'allais chez un tel...
0: Ah oui.
1: C'est marrant en fait. Je me suis du coup.
0: Ah, ça sent la gaufre.
1: Ça sent la gaufre.
0: Et après tes premières commandes, ça a été quand ?
1: Bonne question. En fait, d'abord, j'ai écrit tous les ans à partir de mes 14-15 ans, je participais à un projet de l'Hermès Ensemble, un ensemble flamand de Anvers, qui eux proposaient à des jeunes entre, enfin je sais plus, il n'y a peut-être pas de date de commencement, mais en dessous de 20 ans, d'écrire pour eux et de travailler en workshop avec eux.
0: Ah ouais.
1: Et d'être un peu coaché compositionnellement et d'être joué après à Anvers. Et donc j'ai fait ça tous les ans, jusqu'à mes 19 ans, quelque chose comme ça. Et ça c'était enregistré et filmé aussi. En fait, c'est super. Enfin, je trouve que ça m'a rendu beaucoup service parce que du coup, j'ai pu montrer.
0: Ça t'a créé un début de catalogue.
1: Oui, c'est ça. Et je pense que de là, après, j'écrivais surtout pour mes amis, pour les musiciens proches, comme ça.
0: Ouais.
1: Ah oui, c'est beaucoup des musiciens, musiciennes de Bruxelles qui me contactaient parce qu'ils me connaissaient, parce qu'ils avaient entendu.
0: Et donc, à l'occasion d'un concert, ils te commandaient un truc.
1: Oui, c'est ça.
0: Ouais.
1: Oui, ou qui m'écrivaient, j'ai entendu ça.

0: T'as un nombre d'opus que tu as en tête? Tu sais combien t'as écrit de pièces?
1: Je sais pas. Non, je sais pas trop en fait.
0: Tu sais pas si c'est plutôt 28 ou 74?
1: Peut-être. Peut-être dans la vingtaine, oui, je sais pas. C'est vrai que je me pose pour compter.
0: Tu mets pas quoi. Opus 1, opus 2?
1: Non. Non, et j'ai même eu du mal avec les titres pendant un certain temps.
0: Ah ouais? Pourquoi?
1: Je sais pas, j'y pensais pas et à chaque fois on me demandait trop tôt pour moi dans le
0: processus.
1: Le processus, c'est ça.
0: Et ça te bloquait ou...
1: Bah après pas, maintenant je prends beaucoup de plaisir à ça en fait.
0: À trouver un titre?
1: Ouais, en plus je trouve ça très chouette en fait. Mais au tout début. Mais du coup non, je numérote pas. Enfin j'ai pas numéroté, peut-être que je devrais le faire, c'est un peu du tri à faire en fait.
0: Ouais.

0: cahiers presque ici de.
1: Parce qu'ils ont. Parce qu'il n'y a qu'un fournisseur de cahiers de musique.
0: Ouais. Presque, ouais.
1: C'est qui?
0: Point d'orgue.
1: Ah ouais. Ouais. Et il est sympa?
0: Très très sympa, ouais.
1: On va le voir. On pourrait aller le voir.
0: On va aller le voir, ouais.
1: Ouais.
0: Bah, il est là.
1: C'est. Bah où?
0: Enfin, ouais. Ah mais ils sont fermés, ils sont souvent fermés.
1: Ah.
0: En fait, c'est eux là.
1: Ils sont fermés
0: sur
1: pas.
0: Le temps de midi.
1: Juste en face là.
0: Ouais, où il y a les.
1: Où il y a le. Ouais, d'accord.
0: Le store, je pense que c'est ça.
1: Ah oui, d'accord, c'est là.
0: Ouais.
1: Bon, tant pis.
0: Tant pis. Mais oui, on nous pousse même à avoir un certain. C'est drôle en fait. Au cours de contrepoint et de. D'écriture à Bruxelles, ils veulent qu'on ait exactement un format de cahier de là. Et là, c'est la maison de musique où est maintenant, enfin où est installé le forum justement.
1: Ah oui. Mais quand toi, t'as fait des cours de contrepoint alors?
0: Oui, mais dans le cadre de du piano en fait, pas de la compo.
1: Ah, et ça a été utile?
0: Non.
1: C'est-à-dire?
0: En fait, je trouvais ça m'a été utile comme un jeu, je dirais comme un jeu, comme un casse-tête, quoi. Un jeu,
1: comme un Tetris.
0: Enfin, par amusement, en fait. Oui, c'est ça. Mais non, non, et d'ailleurs, enfin, ça m'a pas été utile dans la composition, non. Mais en plus, je me souviens du premier cours où on posait un peu la question du pourquoi on faisait ça, etc., de cette manière-là, avec cette, le contrepoint strict, quoi. Et que ma prof m'a répondu, bah, Mozart, on faisait, Schoenberg, on faisait, c'est qu'il y a une raison.
1: C'est qu'il y a une raison, et c'est à toi de trouver laquelle.
0: Voilà, c'est ça.
1: Et si t'as pas la réponse 10 ans plus tard, elle te la donne toujours pas?
0: Toujours pas. Mais elle adore ça. En fait, ça, c'est à la limite une raison plus palpable, c'est de voir.
1: Ah oui,
0: enfin, de voir le plaisir qu'on peut y trouver, quoi.
1: Qu'elle y trouve, en tout cas.
0: Ouais. Ouais, qu'elle y trouve, en tout cas, ouais. C'est drôle.
1: Mais c'est quoi pour toi? C'est plutôt un sudoku? C'est plutôt. Tu dis un casse-tête, ce serait quel genre de casse-tête, précisément?
0: Bah, cette chose de beaucoup de contraintes et aussi de ne pas aller dans des réflexes musicaux en fait, puisqu'il y a ces règles de non-imitation parfois,
1: ouais.
0: Qui vont à l'encontre
1: de ce que tu
0: fais
1: dans
0: musicaux, qu'on ouais. frôle en fait, je trouve ça assez étrange. Et puisqu'on frôle la musique contrapuntique quoi, parfois, ouais. Mais en même temps, avec ces règles qui nous empêchent d'aller. C'est un peu un jeu de jusqu'où on va vers. Parce que la musique appelle dans l'exercice, quoi, et de l'éviter. C'est un côté drôle, quoi, un peu. Enfin, puis elle, ce qui était beau à voir, c'est qu'elle prenait. Puisqu'il y a ce choix vraiment intervallique, quoi. Ah là, je pourrais mettre une tierce ou tel autre intervalle, mais c'est tellement, tellement plus beau, cette tierce-là, et elle avait vraiment un plaisir à goûter ces intervalles comme ça. Enfin, c'était une écoute particulière, quoi.
1: Tu veux dire qu'elle plaquait beaucoup ses goûts sur le résultat, malgré la scientificité de la discipline.
0: Ouais, elle écoutait à fond. C'était très, très gustatif comme ça.
1: Ouais.
0: Mais sans expliciter vraiment ce qu'on cherchait à faire et qu'elles étaient. Enfin, sans savoir ce qu'on imite exactement, on peut quand même trouver un plaisir dans l'essence même de l'intervalle comme ça. Ce choix très restreint.
1: Oui.
0: Je pense à...

0: il y a le parc du Petit Sablon où il y a des statues qui reprennent toute l'histoire des métiers. Il y a une statue par métier.
1: Il y a musicien dedans ?
0: Très bonne question, je pense pas. Je vois si c'était
1: considéré
0: comme
1: métier. C'est pas un vrai métier, ouais, c'est ça.
0: Et là, donc, c'est l'annexe flamande. Ça, c'est le spa où on achetait à manger.
1: Il n'y a pas énormément de ressources en restauration.
0: Peut-être. Non.
1: Là, c'est la grande entrée.
0: Le restaurateur principal, ouais.
1: Ah oui, d'accord. J'avais jamais vu qu'il était là.
0: Ouais. Oui, et tout ça fait partie, en fait. Enfin, jusqu'à la synagogue, là.
1: D'accord, tout ça, c'est le conservatoire.
0: Ouais.
1: Ah, il est énorme.
0: Ouais, oui, il est énorme. C'est super beau, en fait. Mais ça coulait vraiment, quoi. Il y a des pigeons morts dans certains locaux.
1: Ah bon?
0: Ouais. Je sais pas si il n'y a pas de feu, en fait.
1: Pourquoi il y avait des pigeons morts? Ça veut dire que c'est à ciel ouvert?
0: Non, mais...
1: C'est les étudiants qui les ramenaient?
0: Non, je sais pas, il y avait des parties très abandonnées. Je sais pas comment ils sont atterrés par les fenêtres, sans doute, mais... C'est tellement vieux comme bâtiment et il y a vraiment des certaines parties du bâtiment où personne ne va et où il y a écrit « ne venez pas à plus de deux par risque d'éboulement ». Ben, il y a un mythe comme quoi dans la salle de concert, ou je sais même pas où, un piano a... est passé par le plafond, quoi. Je sais pas si c'est vrai, en fait. Ouais.
1: Mais en fait, c'est le remake de la scène du fantôme de l'opéra où il y a le lustre de l'opéra Garnier qui tombe.
0: Ici, avant, il y avait des concerts aussi toutes
1: ici,
0: les semaines.
1: Dehors.
0: Ici même.
1: Ah.
0: Mais
1: c'est un bar.
0: L'ascenseur, c'était un bar, ouais.
1: Et il y avait des concerts de quoi ?
0: Des concerts jazz surtout.
1: Ah ouais. Et toi, tu dois faire des pièces de musique écrite et tout ça, et de les donner dans des bars avec des gens qui parlent en même temps et tout ça ?
0: Bah, difficilement. Et je trouve que parfois, on allait vers ça, là, avec ces concerts un peu informels.
1: Ouais.
0: Et en fait, ça me frustre, quoi. Je pense que...
1: Ça te frustre que ce soit pas écouté correctement ou...
0: Bah, en tout cas, moi, personnellement, j'ai besoin d'être dans un état d'écoute concentré, quand même. Et...
1: Ouais.
0: Enfin, en tout cas, de créer une bulle, quoi.
1: Ouais.
0: Je pense, une bulle d'écoute et...
1: Ouais, donc t'es embêté si c'est pas ça qui...
0: Je suis pas forcément embêté que l'écoute ne soit pas optimale pour tout le monde, mais en tout cas, moi, ça me parasite et... Ah oui. Ils sont créés de l'agacement plus que tu le
1: dis. Ouais, bien sûr.
0: Et je trouve que ça dessert tout le monde en fait.
1: Ouais, puis pour les interprètes aussi, c'est.
0: Ouais.
1: Ça va pas de soi, quoi.
0: Après, il y a un de mes profs de Mons, là, Gilles, et d'autres, ils organisent à Forêt, près de chez moi, une série de concerts qui s'appelle Smog, où ils font une première partie musique contemporaine, ou en tout cas contemporaine ou expérimentale, plus ou moins écrite, mais. Et puis une deuxième partie vraiment électronique.
1: Ah oui.
0: Et là, c'est quand même un bar. Enfin, c'est un bar et c'est très flexible en termes de mouvement, etc. Donc il y a un peu de bruit, mais il y a quand même une super écoute, je trouve. Et là, il y a vraiment des codes de comportement pour le public différents qui se confrontent et qui se croisent, mais ça marche très bien. On voit déjà le train passer.
1: Ouais.
0: On est tout près de la gare du Midi, en fait.
1: Et ça, c'est un quartier que tu as beaucoup fréquenté aussi ?
0: Oui, en fait, moi, je venais beaucoup ici plutôt que de rester au Sablon.
1: Ah oui.
0: Dès que j'avais pas de salle au conservatoire, en fait.
1: Parce qu'il y a une annexe ici ?
0: Non, il n'y a pas d'annexe, mais. Non, je venais beaucoup au marché, même. Au marché du jeu de balle qui maintenant est fini, mais. Non, mais je sais pas, il y avait le fonctionnement fait qu'on avait beaucoup de temps d'attente en fait au conservatoire. Et puis c'était sur mon chemin aussi, tout simplement.
1: Ah oui.
0: Et ici sur la place même, il y a plein de cafés qui font des concerts aussi.
1: Et là maintenant, tu dis que tu habites pas loin de Forêt ?
0: Ouais, c'est le sud de Bruxelles. C'est plus par là, après la porte de Halle et puis.
1: Ouais, ah oui, je vois la porte de Halle, ouais.
0: Là chez moi, j'ai beaucoup composé dans ma chambre avec la fenêtre ouverte.
1: Et ça change quelque chose à ton rapport
0: Mais ouais, oui.
1: C'est-à-dire, tu fais des phrases plus longues.
0: Plus calme. Non, mais j'ai même... Il y a une période où j'enregistrais pendant que je composais. En fait, je me disais que... Enfin, voilà, que tous les sons quand même interviennent dans la pensée musicale. Et enfin, je jouais un peu à jusqu'où je les laisse interférer réellement. Enfin, jusqu'où je fais dialoguer ce qui se passe de manière interne.
1: Et externe.
0: Et externe, pendant ouais. la composition, quoi.
1: Mais attends, tu peux avoir des traces dans les partitions tellement c'est précis ou
0: Bah, j'ai fait ça parfois avec des bandes, vraiment, en enregistrant et en utilisant cette matière-là,
1: ah
0: la
1: oui.
0: matière des sons environnants.
1: Mais que tu passes dans un séquenceur et que... Non, quand même pas, si.
0: Qu'après, je retravaille et que je découpe, enfin, je cherche...
1: Ah ouais. Tu cherches les idées musicales à même les enregistrements de ton environnement sonore, c'est
0: voilà,
1: ça
0: c'est d'accord. Ça, ouais. Oui, même des paroles. Du coup, j'entends mes voisins. Enfin, il y a un truc très... très intime. C'est aussi une période où je lisais Annie Ernaux beaucoup et où elle parle beaucoup de souvenirs comme ça, très, très concrets, très personnels et très... environnement, quoi, dans un territoire.
1: Mais là, tu t'es dit, tiens, Annie Ernaux le fait, alors pourquoi pas moi, c'est ça ou...
0: Mais moi, ça me touche, en fait, d'être tellement plongée dans des quotidiens ou dans des images. J'avais vu un documentaire où elle ne faisait que commenter des photos comme ça de sa vie, d'époque spécifique de sa vie, où je sais plus dans quel livre elle décrit... des repas du quotidien de telle année, par exemple, avec les débats qui sont là, à ce moment-là, la marque de la cafetière qui est là à ce moment-là, et tout cet univers tellement spécifique à elle, à son milieu social, etc. Et je trouve ça juste touchant d'être emmenée là-dedans, en fait, dans cette intimité-là. Et du coup, j'avais aussi peut-être une plus grande attention... À tous ces, ouais, à ces choses de ma rue, de...
1: C'est là le marché de Bâle hein.
0: Voilà.
1: D'accord. Non, en fait, j'étais jamais venue.
0: Ah non ? Bah là, il est... Voilà. En fait, ça finit à 14h, je pense.
1: Ah oui.
0: Mais toute la place... Elle...
1: Et c'est tous les jours ?
0: C'est tous les jours. Très très tôt.
1: Ouais. Et c'est là qu'on achète des pianos à Saint-Paul-Bas.
0: Exact.
1: Des partitions.
0: Des partitions.
1: Intégrale
0: c'est
1: Beethoven
0: vraiment
1: à 6
0: les...
1: euros.
0: Voilà, exact. Les greniers des grands-mères. Tout plus, c'est des vieux tableaux, des vieilles photos, des vieilles lettres aussi. Bon, j'arrête de faire ça, je commence à accumuler des... n'importe quoi, en fait.
1: Ça pourrait t'inspirer des pièces.
0: Des photos de bébés. Ouais, ouais, c'est drôle. Hein. Ouais, ouais, tout à fait. Oui, c'est très recyclable. Déjà, une pièce qui s'appelait Carnaval Sauvage. Le Carnaval Sauvage, c'est un... qui existe vraiment ici, qui est plein de marbles. Et l'idée, c'est de se déguiser que en objet récupéré, quoi. En recyclé, récupéré.
1: Ah oui.
0: Et du coup, j'avais fait ça avec une pièce pour une amie violoniste, dont le son était complètement emballé par des objets trouvés.
1: Le son était emballé, c'est-à-dire ?
0: Mais j'avais eu cette sensation-là, c'est drôle, en m'endormant, en fait, en entendant tout ce que la radio était allumée. Et je trouve, en me disant qu'à ce moment de presque endormissement, les sensations se brouillent très fort et j'avais vraiment la sensation de toucher, de sentir que le son était vraiment emballé, était emmitouflé comme ça.
1: Mais c'est-à-dire que le piano, le violon, tu l'emmitouflais ou...
0: Ouais, c'est après je l'ai fait du coup dans.
1: Ah oui.
0: Bah, électroniquement, mais.
1: Ah oui.
0: Oui, on le déballait parfois comme un fil avec autour plein de matière collée, quoi.
1: Là, il y a la devanture de la librairie L'Imaginaire,
0: ouais,
1: et il y a écrit « Soyez belge envers les animaux ».
0: Alors ça, qu'est-ce que ça veut dire ? C'est drôle.
1: Tu t'es déjà senti belge envers les animaux ?
0: Peut-être. Je ne sais pas.
1: Je pense que les animaux reconnaissent que tu es belge.
0: Oui. Ils ont ça de l'accent.
1: Ah oui, c'est oral.
0: Non, sans doute, en fait, non ? Un peu.
1: Un peu.
0: Enfin, les chiens reconnaissent quand même les inflexions très fort.
1: Ouais, c'est vrai. Ouais.

0: un bar qui s'appelle le Pianoctel, où il y a un Pianoctel.
1: Ah oui, en référence à Brésilien.
0: Ouais. Et qui fonctionne, quoi.
1: Et qui fonctionne, hein.
0: Enfin, les cocktails, je sais pas à quel point ils sont bons, mais il y a vraiment...
1: Et toi, tu y as déjà joué sur ce Pianoctel? Tu t'es...
0: J'ai joué en quatre mains. En fait, il est très faux, quoi. Je jouais des quatre mains de Poulenc et de Bussy.
1: Et ça donne de bonnes boissons, ça, avec Poulenc et de Bussy.
0: En fait, je pense que c'est vraiment... C'est les notes, en fait, qui créent, qui donnent des... qui active des petits tuyaux avec des arômes.
1: Mais il
0: n'y
1: a rien à voir avec les accords, en fait.
0: Donc rien à voir avec les... Bah,
1: si, quand même.
0: Quand même, du coup, mais...
1: Bah, un accord de ré majeur, ça donne pas la même chose que...
0: Ouais, bah, ré fa dièse la donne autre chose que mi majeur, quoi. Je pense que si c'est les notes et pas... C'est pas les couleurs harmoniques, quoi.
1: Ouais.
0: Mais... Et là, en haut, il y a Saint-Gilles, il y a une école où je donne cours.
1: Ah, tu donnes cours de quoi?
0: De... Ça, c'est assez particulier, c'est une pédagogie, c'est la pédagogie de Bartzoum, qui est. Ça s'appelle le solfège créatif. Et c'est. Enfin voilà, c'est basé. Les enfants apprennent à lire à partir de 3 ans, je pense, d'instruments. Et puis ils ont tous des cours de clavier et d'harmonie pratique un peu. En gros, ils s'accompagnent en chantant, quoi.
1: D'accord.
0: Des chansons, des vieilles chansons, des comptines et des.
1: Ouais.
0: Mais donc ils savent tous, ils ont tous dans les doigts des formules d'accords. C'est assez chouette, enfin, c'est très gay, quoi.
1: Et en quoi c'est du solfège?
0: Bah, bonne question.
1: Et en quoi c'est créatif? C'est sorti quand même.
0: Bah, oui, un peu.
1: Un peu.
0: Mais j'essaie de leur faire. Enfin, du coup, il y a des grilles, et je trouve que on pourrait vite inventer ou paraphraser ou improviser, mais c'est pas si évident. J'essaie de les faire composer parfois.
1: Et ça...
0: ça dépend qui.
1: Ah oui.
0: Ouais.
1: Mais est-ce que tu essaies de les faire composer comme toi tu composais?
0: Bah, j'essaie de voir si ça prend... Enfin, quand il y a des impulsions...
1: Ouais.
0: Enfin, il y en a qui improvisent naturellement, quand même. Et ça, Enfin, je crée des moments où on improvise ensemble aussi.
1: Où tu valorises, quoi.
0: Oui, c'est ça.
1: Et tu leur fais noter ce qu'ils ont improvisé, après?
0: J'essaie parfois, ouais. Il y en a où ça prend pas du tout. Il y en a un, j'ai essayé, il a vraiment explosé.
1: Ah, il a explosé?
0: C'est drôle, littéralement. Non, mais je pense que... En fait, il déteste... En fait, ouais, même la lecture, il aime pas, mais... Je pense qu'il est dyslexique aussi et que ça lui a créé un truc de...
1: Ah,
0: d'un coup, je suis à l'école ou je sais pas. Oui, c'est ça. Ouais. Puis là-bas, près de la gare du Midi, il y a un lieu où il y a depuis peu plein de concerts. Cobra jaune, et c'est un gars qui tient ça et qui est complètement ouvert à tout tant que ça ramène des gens au bar.
1: Oui. Donc moi la musique contemporaine, parce que...
0: Mais aussi, et c'est fou en fait. Enfin si, parce qu'il y a un petit milieu...
1: Tu veux qu'on y aille?
0: Ouais, on peut aller. Il y a les nuits... Enfin, c'est marrant, en fait, il y a les nuits du botanique qui existent depuis longtemps, et puis il y a les nuits du bota de merde, du bota en...
1: Ah oui.
0: Séparé. Qui sont apparus un peu... Enfin voilà. Je pense que la direction a changé, quoi. Enfin, qu'il y a eu une querelle.
1: Et du coup, le bota de merde, c'est une sorte de off du botanique. Ouais.
0: Voilà. Et du coup, il y a eu beaucoup de concerts de ce festival-là au Cobra Jaune.
1: Et ça se ressent dans la programmation?
0: Ça se ressent dans la programmation?
1: C'est pas le même genre de musique, ouais.
0: C'est plus expérimental, un peu.
1: Ouais, quand même.
0: Ouais. Mais il y a aussi des personnes qui joueraient tout à fait au botanique qui viennent, viennent quand même. Mais c'est drôle parce qu'il déteste cette musique. Le gars du lieu. Il dit, ma fille de 5 ans joue mieux.
1: Ah oui, il est dans ces clichés-là.
0: Ouais, ouais, oui, complètement.

0: on est arrivé ici, elle a vécu comme ça. Et après, papy faisait pas mal de petits travaux à côté. Comme il avait des jours de repos, il allait faire des jardins à droite et à gauche. Comme ça, comme on dit, ça mettait un peu de beurre dans les épinards. Hein. On a toujours fait comme ça. Hein.
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0: Et alors, il est retombé dans la charcuterie, le commerce. Là, au début, avant que Tonton Dédé, qu'il hérite de ses parents, alors ses parents, ils faisaient que les marchés. Et Dédé, il a continué à faire comme ses parents. Après, ils ont vendu la charcuterie et Dédé l'a gardé qu'à faire les marchés. Hein. Il fait que les marchés. Dédé fait que les marchés maintenant, voilà. Et voilà, et maintenant, il est à la retraite aussi. Mais c'est comme ça qu'on a vécu. Ah, notre vie, elle aurait été plus belle, hein.

0: Nous sommes aujourd'hui au restaurant La Table Nomade pour une interview de l'émission Légende d'ici. Déluge Bouté, par moi, sa fille, Luna Gusset, une stagiaire de Radio Larzac. Du coup, bonjour Edwige, pouvez-vous vous présenter ?
1: Bonjour, je m'appelle Edwige Bouté. J'ai donc repris ce restaurant il y a 2 ans, qui s'appelait Glouglou Miam. Nous l'avons renommé l'année dernière La Table Nomade, au vu d'une cuisine qui s'inspire de plein de pays différents, et aussi parce que nous faisons du traiteur, donc on peut se déplacer sur le territoire.
0: Très bien. Tu peux nous dire pourquoi tu as aménagé à Millau ?
1: Alors, je suis venue vivre à Millau pour des raisons personnelles suite à une séparation. J'avais besoin de changer d'air et la région me plaisait. Je la connaissais comme ça en vacances et voilà, j'ai fait le pari de venir vivre ici.
0: Qu'est-ce qui vous plaît du coup dans cette ville en particulier ?
1: Ben déjà, tout l'environnement et puis la taille humaine. Donc, c'est ni trop grand. C'est pas voilà une ville trop urbaine, mais il y a tout ce qu'il faut au niveau culturel, au niveau social, et on a la rivière à 5 minutes, des randonnées fabuleuses. Voilà tout ce qui m'a attirée dans le coin.
0: Et concernant plus précisément du coup le restaurant, comment avez-vous eu l'idée d'ouvrir ce restaurant La Table Nomade, appelé du coup avant Glouglou Miam?
1: Donc l'idée ne vient pas de moi, c'est grâce à mon amie Estelle qui est donc au service, nous sommes deux à faire tourner ce restaurant, qui a vu l'annonce de la vente. J'étais à ce moment-là au chômage et j'aimais beaucoup cuisiner et j'avais pour projet de me reconvertir autour de la cuisine au bar associatif Le Barbouille, mais le projet était sur du long terme et mettait du temps à voir jour. Et quand elle a vu l'annonce, elle me dit « Mais si, ça t'irait trop bien, moi au service, toi à la cuisine et tout, on se lance. » Et voilà, l'aventure a commencé grâce à elle. Et comme ça, juste par hasard, au vu d'une annonce sur Le Bon Coin.
0: Et du coup, après cette annonce, tu peux nous raconter le parcours pour ouvrir ce restaurant ?
1: Le parcours administratif, en effet, ben voilà, trouver un notaire pour faire un compromis dans des délais très courts, les banques, tout ça, se former, puisque moi je n'étais pas du tout de ce milieu-là, donc de me mettre à mon compte, donc formation avec la CCI et voilà. Donc on a vu l'annonce, c'était à l'automne. Et voilà, l'achat s'est fait en avril de l'année d'après.
0: En plus de l'administratif, du coup, une fois que vous l'avez eu, que sur les papiers c'était bon et tout, il y a eu des travaux
1: Alors j'avais la chance que le restaurant était déjà très joli, assez fonctionnel, etc. Mais évidemment, on a tous envie de mettre sa patte quand on acquiert un bien comme ça. Donc au début, voilà, on n'a pas fait grand chose parce que on n'avait pas le temps. Et il fallait prendre nos marques et puis à l'été suivant l'ouverture en mai. Donc en effet, on a fait quelques travaux, notamment la création de toilettes pour le public, réaménagement de la banque de caisse, etc.
0: Très bien. Même si tu en as parlé avant, pourquoi ce nom, La Table Nomade ?
1: Donc voilà, c'est à la fois parce que ben, je m'inspire de la cuisine de plein de pays différents. Et aussi parce qu'on peut se déplacer en tant que traiteur, on fait des prestations pour des associations, pour des administrations ou pour des particuliers.
0: Du coup, vous faites des repas de différents pays et tout. Vous pouvez nous en dire un peu plus sur le principe de votre restaurant ?
1: Alors, c'est une cuisine bon, qui est pas mal inspirée quand même par l'Asie. Moi, j'avoue que j'ai eu un choc gustatif quand, à l'âge de 10-11 ans, ma mère m'avait amené pour la première fois dans un restaurant chinois. J'ai adoré cette cuisine, j'ai adoré le sucré-salé, etc. Et donc, pas mal l'Asie, mais aussi la cuisine du Maghreb, la cuisine d'Amérique du Sud. J'avoue que je suis moins inspirée par la cuisine suédoise ou canadienne.

0: Et du coup, pour relier la ville que vous aimez beaucoup, comme on en a parlé avant, et votre restaurant, est-ce que vous trouvez qu'avoir ce restaurant dans cette ville est différent que si c'était dans une autre ?
1: Ben, du fait voilà, de la taille humaine de la ville et du réseau que j'ai eu la chance à la fois amical et social de me faire à mes débuts sur Millau, je pense que c'est vrai que le fait d'ouvrir ce restaurant ici m'a permis d'avoir beaucoup de monde qui venait grâce à tous ces liens. Après, le bouche à oreille a fonctionné, mais voilà, j'aurais ouvert un anonyme dans une ville comme Montpellier, je pense que ça aurait été beaucoup plus compliqué.
0: Et par rapport à votre ancien poste au Paris Naturel Régional des Grands Causses, déjà, vous pouvez nous expliquer un peu mieux en quoi consistait votre rôle et aussi s'il vous a influencé pour la suite, dans votre métier actuel, peut-être ?
1: Alors, donc, j'étais précédemment chargée de mission mobilité au sein du parc naturel régional des Grands Causses. Donc, ça consistait à travailler avec donc les collectivités et les particuliers sur donc des mobilités décarbonées et donc plus de mobilité douce. Aider en ce sens. Donc, monter des actions en ce sens, que ce soit avec des associations, des collectivités, des particuliers. Alors après, ça a été une expérience enrichissante de découvrir ce milieu. Et puis, ça m'a permis aussi de mieux découvrir le territoire. J'avoue que je ne suis pas malheureusement la meilleure ambassadrice sur les mobilités douces parce que je fais beaucoup de courses et j'utilise malheureusement encore beaucoup trop ma voiture. C'est aussi un projet d'avoir un vélo avec... une remorque pour allier, on va dire, mon ancien métier au nouveau. Et puis après, au Parc Naturel Régional aussi. Donc, je voyais le travail fait globalement et tout ce qui est circuit court, etc. sur donc l'alimentation m'a aidé m'a conforté dans mon idée de travailler en ce sens avec le restaurant.
0: Du coup, on a parlé du passé, de votre ancien travail. Du coup, qu'est-ce que vous pensez faire par la suite?
1: Pour l'instant, ça fait 2 ans que j'ai ouvert le restaurant. On va consolider ce dernier. J'ai pour l'instant pas d'ambition de m'agrandir ou quoi. J'avoue que voilà, un petit restaurant, puisqu'on a juste 20 tables à l'intérieur, 20 places, pas 20 tables, et donc le double l'été avec la terrasse, me convient pour l'instant d'essayer de consolider, de pouvoir vivre dignement de cette activité, de pouvoir aussi augmenter un peu les salaires de mes salariés. C'est déjà ce que j'espère pour l'avenir. Je n'ai pas d'ambition de m'agrandir forcément. Et par contre, je vais me continuer à me former et j'espère m'améliorer.
0: Et on aimerait savoir aussi si ce métier est dur à faire en tant que femme. Est-ce que vous avez eu des retours d'Estelle qui a peut-être été victime de propos sexistes envers peut-être des clients ou autres ?
1: Alors évidemment, je dis évidemment, malheureusement, en effet, donc Estelle qui est au service a eu quelques expériences désagréables. Après, on est sur la même ligne que le client est roi dans une certaine mesure, tout propos déplacé ou comportement vraiment tendancieux ferait que on virerait la personne du restaurant. On a encore des progrès à faire, mais nous avons quand même la chance d'avoir une clientèle assez fidèle, que l'on connaît et vraiment chouette. Que c'est arrivé, mais je pense que par rapport à d'autres établissements, ou dans des grandes villes, etc., ça a vraiment été anecdotique. C'est arrivé peu souvent.
0: Merci beaucoup d'avoir répondu à mes questions et à la prochaine.
1: Au plaisir.

à tous à l'écoute de votre radio locale préférée. C'est parti pour Melting Dub, une heure de grosse basse que nous allons passer ensemble et que j'ouvre immédiatement avec Winston Reedy et le morceau Survival, enregistré en compagnie de Barry Ison.

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1: Survival, Winston Reedy et Barry Isaac associés sur ce vinyle Survival. Et cette association Blundetto et Prendi sur l'album Covers, évidemment que des reprises, avec aussi leur version dub. Voici Nothing But Everything.

Detto et Prendi, Nothing But Everything à l'instant, extrait de l'album Covers, disponible un peu partout. Et je passe à cette production Double Standard, Lost in a Loop, avec également la chanteuse Emma B. Il y a plein de versions de ce titre-là, et c'est la version Lost in a Loop Night Dub que je vous propose.

Double Standard, Lost in a Loop Night Dub, avec également la chanteuse Emma B. C'est à retrouver sur Bandcamp. Et ce morceau extrêmement jazz, Alpha Dub de Slick and Bobby, eh ben il est pour vous.

À l'écoute de Melting Dub avec Slick and Bobby à l'instant et le titre Alpha Dub qui est également distribué avec un autre morceau de Jimmy Dubbers. Allez donc découvrir. Et je vous propose maintenant la version No Remedy Dub de Irie Heights, extrait de l'album The Man From Beijing, avec notamment Stinging Ray en invité au chant tout le long sur cet album. Bref, on s'écoute la version.

Arietes, No Remedy Dub. À retrouver sur l'album The Man From Buying. Un peu d'accordéon maintenant avec Elton Preto. L'album Rub A Dub Sounds est paru. Association de musique d'Amérique du Sud avec du reggae. Et où des robots à Babylonia tout de suite.

Et où de Rubo à Babylone, Elton Preto à l'instant, Rubadub Sounds, l'album. Super Basie Presents Stuffy Yards Syndicate, Let Ja Music Play, cet album qui sonne bien roots, à l'image du titre Groundation.

Tuffy's Yard Syndicate Groundation. Une petite bizarrerie à présent avec Nivelle Conscious Dubs, l'album Versatile, et le titre que je vous propose en association avec Dr. D et le

0: Versatile feat Dr. D, c'était Nivelle dans Melting Dub, Subconscious Dubs, l'album. Stepper à présent avec Philo pour commencer, et cet extrait de l'EP Asvas, Exhale avec Inna Hydration.
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Exhale, Freylo et Inna Iration associés à Svas, c'est le titre de l'EP. Et je continue dans cette lancée avec Guide I&I Mix 1 de Jacob B.

Jacob B, Guide I and I Mix One à l'instant. Et toujours Stepper avec Little Benny, extrait de l'album Tropico Dub. Voici Kiwi.

Kiwi de Little Benny sur l'album Tropico Dub. Stepper toujours avec Sir Russia Sound System et le titre Sunset.

Sunset, Sunset, Sir Racha Sound System à l'instant dans Melting Dub. Découverte enfin avec Pyrilus Dub, Have to Start Somewhere, et l'album qu'il propose en ce mois d'août 2026, avec également deux autres EP. En fait, ça rassemble pas mal de titres qu'il a produits entre l'année dernière et cette année. Déjà dispo sur son SoundCloud, mais à présent donc sur Bandcamp. Écoutons The Little Vapor.

Kirillo Stubb, The Little Vapor, ce titre extrait de l'album Have to Start Somewhere. C'est la fin de cette session. Merci à toutes et tous pour votre présence. Encore et toujours à l'écoute. Et rendez-vous dans quelques instants sur internet rdwa.fr, rubrique émission musicale Melting Dub. Je vous laisse évidemment avec un dernier titre, production du groupe belge Co. sur l'album Unknown Waveforms Slowed and Reverbed. L'anecdote est rigolote. Ils ont écouté leur album en vinyle sur une platine qui a tourné tout doucement. Ils se sont rendus compte que c'était pas mal. Alors, ils nous l'ont proposé. Morph 303 Slowed and Reverbed. À la semaine prochaine. Portez-vous bien. Ciao.

Bonjour, bienvenue, j'espère que vous êtes bien installés. 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On vous propose les derniers albums arrivés à la radio. 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
3: Toute ma vie est un accident.
4: Toute vie n'est qu'un accident.
3: En vocabulaire technique de philosophie, l'accident c'est ce qui arrive à une substance.
4: Donc si on est quelqu'un, une substance, l'accident c'est tout ce qui nous arrive. Et les philosophes ont passé leur temps à essayer de séparer les deux.

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3: Charlotte de Rouen.
1: Bonsoir à toutes et à tous. Le bilan ne cesse de s'alourdir au Népal et en Chine après la crue dévastatrice qui a eu lieu mercredi. Près de 600 personnes sont mortes et les secours craignent une nouvelle inondation. En Ukraine, les habitants de Kherson sont appelés à évacuer face au danger des frappes russes. Des frappes qui s'intensifient notamment sur les infrastructures, ce qui risque de créer des pannes d'électricité. C'est une décision historique au Danemark. Le Parlement a voté l'indemnisation de femmes groenlandaises, des femmes inuites, victimes d'une vaste campagne de stérilisation forcée. Une campagne qui avait pour but de les empêcher d'avoir des enfants. Des milliers de sauveteurs sont mobilisés au Népal et au Tibet chinois après la crue meurtrière qui a eu lieu mercredi. Un torrent de boue a dévalé la montagne, détruisant tout sur son passage. La catastrophe a fait presque 600 morts, dont 5 côté chinois. 2500 personnes sont toujours portées disparues. Les recherches se poursuivent, mais les secouristes craignent de nouvelles inondations liées au débordement d'un lac qui s'est formé avec des débris. Les explications de notre correspondante en Chine, Cléa Broderst.
4: Un lac formé par un amas de roches, de glace et de boue a commencé à déborder côté tibétain. Il contient plus de 2,5 millions de mètres cubes d'eau et menace les villages en contrebas. Après 2 jours d'efforts, seuls 21 pompiers et un chien de recherche ont atteint le cœur de la zone sinistrée. Près de 1400 secouristes sont mobilisés, mais l'altitude, les routes et les communications coupées compliquent leur progression. Drones et détecteurs de vie ont été déployés. Au Népal, plus de 100 ouvriers sont bloqués dans un tunnel hydroélectrique. 2 hélicoptères tentent de les évacuer, mais les entrées restent difficiles à localiser. 350 ouvriers et habitants ont été secourus. Côté chinois, plus d'un millier de personnes ont été mises à l'abri, mais le bilan réel demeure incertain. Pékin ne fait état que de 5 morts et fournit très peu d'informations sur les zones touchées. Xi Jinping a ordonné de retrouver tous les disparus et a proposé son aide au Népal. Et enfin, l'ONU a débloqué 2 millions de dollars et l'OMS envoie du matériel médical pour 10 000 personnes. Cléa Broderst, Pékin, RFI.
1: Les inondations et les glissements de terrain sont fréquents pendant la mousson, pendant la saison des pluies, au Népal, au Tibet et dans toute l'Asie du Sud. Mais selon les scientifiques, le changement climatique accroît l'intensité et la fréquence de ces catastrophes naturelles. L'Indonésie dit intensifier ses efforts pour lutter contre les incendies. Les fumées qu'ils provoquent ont un impact sur le quotidien de plus de 5 millions de personnes. Cet été, en juillet et en août, environ 13 500 personnes ont été soignées pour des infections respiratoires, selon le ministère indonésien de la Santé, qui a distribué plus de 5 millions de masques à travers le pays. Et plusieurs écoles ont dû fermer.
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1: En Ukraine, la situation humanitaire devient de plus en plus difficile dans la ville de Kherson. Devant l'intensité des frappes russes sur les infrastructures de la ville, le gouverneur de la région a appelé la population à évacuer, à quitter cette ville, car les autorités redoutent des pannes d'électricité et de chauffage avant l'hiver. Les précisions de notre correspondante Emmanuelle Chaz.
5: À Kherson, la situation était déjà difficilement tenable pour les milliers d'habitants encore sur place. Ils survivent sous des filets anti-drones, mais se savent aussi pourchassés et ciblés par les pilotes de drones russes dans ce qu'on appelle un véritable safari humain. Cette situation, elle a empiré ces derniers jours avec des frappes russes renouvelées sur une centrale thermique de chauffage et de production d'électricité de la ville. Alexandre Prokoudine, le gouvernement de l'administration militaire régionale, parle de dégâts très importants et il avertit qu'il pourrait affecter les infrastructures essentielles de Kherson dans les prochains mois. Il appelle donc les habitants, notamment les familles et les personnes âgées, à quitter la ville s'ils en ont la possibilité, à rejoindre leurs proches dans des régions moins exposées. Cette déclaration intervient alors que la situation sécuritaire sur l'ensemble de la région continue de se dégrader. Selon les autorités, depuis début juillet, la Russie a lancé plus de 170 bombes aériennes guidées ainsi que plus de 1700 drones kamikazes contre la population. populations et les infrastructures civiles. Emmanuel Chaz, Kiev, RFI.
1: Au Proche-Orient, l'armée israélienne a dit avoir conduit une frappe ciblée dans la région de Jenin, dans le nord de la Cisjordanie occupée. Elle indique avoir visé plusieurs terroristes. L'armée israélienne a aussi mené plusieurs frappes dans l'autre territoire palestinien, dans la bande de Gaza, où 5 personnes sont mortes selon la défense civile gazaoui. Les Islandais souhaitent-ils faire partie de l'Union européenne ? Les électeurs sont appelés à se prononcer demain samedi par référendum. Ils doivent dire s'ils sont d'accord pour commencer les négociations d'adhésion à l'Union ou s'ils veulent au contraire rester indépendants. Le scrutin s'annonce serré. Les sondages montrent que les électeurs sont divisés entre ceux qui veulent se rapprocher de l'Europe et ceux qui n'y voient que des contraintes. Ce référendum intervient dans un contexte de menace du président américain Donald Trump, qui a dit il y a quelques mois vouloir s'emparer du Groenland, qui est voisin de l'Islande, alors que ce territoire est danois. Les Islandais s'interrogent donc sur leur capacité à se défendre, car le pays ne possède pas d'armée. C'est l'un des épisodes les plus sombres de l'histoire du Danemark. Des années 1960 aux années 1990, plus de 4000 femmes et jeunes filles groenlandaises ont été stérilisées. On a posé à ces femmes inuites un stérilet pour les empêcher d'avoir des enfants sans qu'elles soient d'accord et parfois même sans les en informer. Ce scandale a marqué plusieurs générations de Groenlandaises et le Parlement danois vient juste de voter une indemnisation, c'est-à-dire une compensation financière de 40 000 euros pour les victimes. Parmi elles, Elisa Christiansen, elle se bat depuis des années pour obtenir réparation. Pour elle, c'est donc un soulagement. Notre correspondante, Otilia Ferret, a pu la joindre.
6: Santé!
7: C'est avec un verre de champagne à la main que Elisa Tove Christiansen, cette dano-groenlandaise de 65 ans, trinque par visio-caméra à cette victoire tant attendue. Elle était présente ce jeudi au Parlement danois pour suivre le vote en direct.
6: Il y a une centaine pour et 10 contre environ. On était toutes si heureuses et soulagées, nous les femmes venues assister au vote. C'était un moment très fort pour nous, comme quoi ça vaut la peine de se battre.
7: Elle s'est ensuite entretenue en privé avec la ministre danoise de la Santé.
6: Elle m'a posé des questions sur ma vie, alors j'ai raconté un peu mon histoire. Elle s'est mise à pleurer. Elle était très émue. J'espère que ça n'arrivera plus jamais à aucune fille, nulle part dans le monde.
7: Elisa n'avait que 13 ans lorsqu'on lui a posé, sans son consentement, un stérilet pour adulte. Cet acte a entraîné tant de complications que son utérus a dû lui être retiré.
6: Ça ne me rendra pas mon utérus. Ça ne me rendra pas les enfants que je n'ai jamais eus. Et ça n'effacera pas toutes les maladies et douleurs avec lesquelles je vis depuis toutes ces années. Mais ça me montre que les hommes et les femmes politiques nous ont entendus.
7: Elle explique que 203 femmes vont être indemnisées, mais elle espère que plus de victimes oseront se manifester et demander cette réparation financière qui leur est due. Otilia Ferret, Stockholm, RFI.
1: Le roi de Norvège est décédé. Harald V est mort à l'âge de 89 ans. Il était resté jusqu'au bout une figure de stabilité pour les Norvégiens. Il était le doyen, le plus âgé des souverains en Europe. Les hommages depuis l'annonce de son décès se multiplient. Au Royaume-Uni, le roi Charles III salue son dévouement sans faille. En Belgique, le roi Philippe et la reine Mathilde évoquent son humour, son humanité et son naturel. Son fils, Haakon, va lui succéder. En France, la chanteuse Céline Dion est arrivée à Paris 2 semaines avant la série de concerts qu'elle doit donner. Elle doit donner 16 concerts au total, qui interviennent après plus de 6 années d'absence. Malade, elle ne pouvait plus monter sur scène. Elle a repris le micro en juillet 2024 à l'occasion de la cérémonie d'ouverture des Jeux Olympiques de Paris pour interpréter l'hymne à l'amour d'Edith Piaf. Les rendez-vous de Radio Larzac.
8: L'équipe de Radio Larzac a pris ses quartiers d'été. Comprenez, nous sommes en vacances. Pour votre information, nous avons réalisé cet agenda qui vous donnera les principaux rendez-vous de ce mois d'août sur l'Écosse et dans les vallées tout autour de nos studios. On commence avec les festivals. Le festival Sites et Sons, une occasion unique de découvrir des sites souvent hors des grands circuits touristiques et de créer un temps de rencontre fort entre artistes, villageois et visiteurs. Les lieux s'ouvrent avec des spectacles familiaux et des concerts festifs pour une immersion musicale au cœur du patrimoine local. La programmation se veut éclectique, à la fois dans un esprit de découverte culturelle et pour tenter de coller au mieux à l'esprit des lieux et de ses habitants. Les soirées se déroulent le jeudi, à l'exception du mardi 11 août, semaine durant laquelle deux soirées vous sont proposées, sacré vénard. Retrouvez le programme détaillé de Sites et Sons sur le site explore-mio.com. Les rives sonores reviennent les 8 et 9 août en s'installant près de Saint-Rome-de-Tarn avec un samedi sous le signe d'un rock-punk festif électronique engagé et enragé avec l'Holomis MDNS et les Molotov Brothers. Attention aux articulations, ça risque de secouer un peu. Pour le dimanche, un programme plus ensoleillé avec des airs orientaux, des sons latino-caribéens, brésiliens, avec zar électrique, bass tong et zoufris maracas. Le tout toujours accompagné de Nomad No System pour assurer les entr'actes. De quoi chavirer et tanguer au cœur de l'été. Pour en savoir plus, une interview des organisateurs a été réalisée à retrouver sur notre site radiolarza.org. Les festivals d'un peu plus loin, la Banda des Yves présente Uroka les 7 et 8 août à Ure-la-Parade sur le Cosmejan. De 18h à 1h du matin, les concerts live électroniques et les balades vocales se succéderont, buvettes et restauration sur place. C'est la 13e organisation de la semaine d'orgue à la cathédrale de Vabre du 9 au 16 août. 7 concerts dans un lieu d'exception autour du grand orgue Miko, construit en 1761. Pour plus de renseignements, semaineorguevabre.wixsite.com/festival. C'est le 49e festival de l'abbaye de Sylvanès, festival de musique sacrée, musique du monde qu'on ne présente plus. Des polyphonies géorgiennes, un répertoire scandinave, des voix mongoles et bulgares. Pour avoir accès au programme, un site sylvanès.com. Et beaucoup plus loin, à Bessèges, dans le Gard, les 20, 21 et 22 août de What the Funk Festival, dont Radio Larzac est partenaire avec cette année les têtes d'affiche que sont la Malka Family et Mofac. Des interviews en perspective pour Billy et son émission Funky Good Time. Retrouvez un podcast sur notre site, le dernier numéro de Funky Good Time consacré à What the Funk. Une playlist spéciale What the Funk 2026 est diffusée la semaine précédant le festival. L'été, c'est aussi le temps des activités manuelles. Tous les lundis de l'été, à 15h, les ateliers bricolette et manuels sont organisés à la médiathèque de Saint-Maurice-Navacelle pour fabriquer de la déco de table pour la fête de la Saint-Maurice qui aura lieu le samedi 19 septembre. La thématique autour du Larzac est toute trouvée. Moutons, bergers et cardabelles seront à l'honneur. Alors bienvenue à vous les lundis de l'été à 15h à la médiathèque de Saint-Maurice-de-Navacelle. Vous avez de 7 à 17 ans, profitez de vos vacances d'été pour vous initier, vous perfectionner au dessin, au modelage et à la caricature. Pour cela, David Libourel, alias DAF, notre incontournable caricaturiste local, vous attend au Vieux Moulin à Millau, le lundi 3 août et le lundi 17 août. Coûte pour chaque journée 25€ pour les adhérents et 30€ pour les non-adhérents. Contact, info et inscription au 06 22 54 39 32. Les ateliers Base Art sont ouverts tout l'été, les mains dans la terre en toute liberté. À l'atelier modelage, atelier d'expression artistique ouvert à petits et à grands, où chacun, chacune laisse parler ses mains pour donner forme à ses idées, même les plus improbables, et créer des œuvres uniques. Cet atelier se tient tous les lundis, mercredis et vendredis, de 14h à 18h. L'atelier Base Art, ça se passe rue Pessière à Millau. Renseignements au 06 10 43 30 66. Pour cause de récollement, c'est le terme technique pour désigner un inventaire dans une bibliothèque, dans une médiathèque. La MESA, la médiathèque de Millau, sera fermée exceptionnellement du 11 au 14 août, mais étant donné que c'est l'été, vous pourrez emprunter deux fois plus de livres. Littérature toujours, il vous reste un mois pour participer au concours de nouvelles organisé par l'association Cap Polar Sud Aveyron. Dans un genre policier, noir ou thriller, rédigez une nouvelle en respectant les conditions fixées. Le règlement est à consulter sur le blog cap-sud-aveyron.over-blog.org. cap-sud-aveyron.over-blog.org. Fan d'écriture et de polar, ce concours est fait pour vous, à vos stylos, à vos claviers, et n'oubliez pas d'envoyer votre nouvelle avant le 31 août à capsudaveyron12+concours@gmail.com. L'escape game, le secret des maîtres artisans, est bien en place au musée de Saint-Bozély pour cette nouvelle saison. Déjà, plusieurs visiteurs l'ont testé et il fait l'unanimité. Le jeu peut se faire en famille, entre amis, un minimum de 3 personnes et un maximum de 6 sont conseillés pour profiter pleinement des énigmes. C'est à partir de 8 ans, ça dure environ 1 heure et c'est 5 euros par personne. Venez donc découvrir l'escape game Le secret des maîtres artisans à Saint-Bozély et vous plongez dans l'univers des métiers de la vie rurale et de la pierre. Nous vous conseillons de réserver le jeu par mail à museesaintbozély@gmail.com. Dans le même genre, à la draille, à la cavalerie, mais c'est plus musical, seconde nature, une exposition sonore et un jeu de piste. C'est une option ludique et accessible à partir de 7 ans. Tous les mardis, des événements au cœur et en interaction avec l'environnement sonore de l'exposition vous sont proposés. Les jeudis matins, ce sont des ateliers pour tous qui sont proposés. Musique concrète, musique électronique, danse et musique. C'est ouvert tous les jours de 16h à 20h, sauf le mercredi, et sur rendez-vous au 06 88 09 94 41. La Draille, c'est aussi des concerts et des animations. Pour les infos complémentaires, n'hésitez pas à aller sur le site de marc-calas.com.

Le 10 juillet dernier, les ruelles du Viala du Tarn ont été le théâtre d'une assemblée générale extraordinaire. Et le moins que l'on puisse dire, c'est que la fédération Rando 736 a fait forte impression. Pour le coup d'envoi de sa tournée estivale, la compagnie Les Boudeuses a frappé fort avec un spectacle déambulatoire qui a su conquérir un public composé de locaux et de touristes de passage. Sous couvert d'humour et d'exagération, bien sûr, ce sont les boudeuses, elles ont touché juste. Sachez seulement que si vous pensez assister à une simple pièce de théâtre, vous faites fausse route. Alors, retrouvez les boudeuses à Broquies le dimanche 2 août à 19h au Monument aux Morts, à au Truel le samedi 8 août à 18h devant la salle des fêtes et le lundi 24 août à Saint-Rome-de-Tarn, l'heure reste encore à définir, devant l'office de tourisme.

beaucoup d'expositions l'été. Alors, pour commencer, celle du musée de Millau et des Grands Causses, Mirages et Miracles, d'Adrien M. et Claire B. Au Vieux Moulin, Mes Chemins de Bohème par Laetitia Pierre-Auguste Azémar, jusqu'au 15 août. C'est ouvert tous les jours de 15h à 19h. Une exposition est visible tout l'été à La Tour-sur-Sorgue, 4 univers singuliers, au lien visible et invisible, tisse une toile chatoyante en hommage à K.O.P. Notre ami regretté Bernard Coapé, un monde de naïfs, parfois brut, s'y déploie, où s'entrelacent fantaisie, onirisme, poésie et humour. Vous y trouverez des œuvres de Myriam Petiot, de Michel Brassac, de Mélie Coapé et bien sûr de K.O.P. Comme chaque année, l'association de défense du patrimoine de Mostuéjouls organise une exposition dans la chapelle de Notre-Dame-des-Champs. Cet été, ce sera Mon Pays, du réel à l'imaginaire, des gouaches, des pastels, crayons et encre de Louis-Camille Bringuier. Du samedi 1er au dimanche 23 août, tous les jours sauf les jeudis, de 10h à 12h et de 15h à 19h et pendant les journées du patrimoine. D'autres expositions, droit de parcours, rappellent les anciennes coutumes du droit rural qui consistaient à laisser paître sur un territoire commun ou au-delà, sur le territoire de notre propriétaire. À travers 20 photographies, Julien Coquentin et Philémon Dandurand mettent en lumière la richesse du terroir aveyronnais, tant du point de vue des paysages que des paysans et producteurs qui le font vivre. L'exposition est visible aux Halles de Millau. À Nantes, à la Chapelle des Pénitents, sculpture Allons-y voir, une exposition qui présente des œuvres de Sandrine Briot du modelage et des œuvres sur bois de Philippe Tellier. Pour terminer, Aporia Culture installe l'exposition Les Dolmens et les Mégalithes au château-musée de Saint-Bozély. L'exposition est constituée en trois parties qui permettent de mieux comprendre les caractéristiques des mégalithes que nous trouvons sur le territoire. L'exposition est accessible gratuitement au public dans la boutique de l'accueil.

L'été, on se plaît à déambuler et déguster les saveurs locales sur les marchés dans une ambiance conviviale et festive. Le lundi, c'est le marché gourmand à Millau, sur les quais Sully-Chaliès ou sur la place du Mandarou. Le mercredi, c'est à Montredon du Larzac. Le jeudi, c'est à la Couvertoirade et à Sainte-Leye-de-Cernon. Quand je parlais d'ambiance conviviale et festive, sur tous ces marchés, il y a évidemment les produits locaux et il y a aussi de la musique ou des animations. Sans oublier les puces le dimanche matin autour des Halles à Millau. Et puisqu'on parle de déambulation, le collectif Palestine continue durant l'été à vous inviter à manifester place de la Capelle à Millau tous les samedis matins à 10h30 en soutien au peuple palestinien. À vous de digérer maintenant toutes ces informations. Pour nous, donc, on se retrouve en septembre pour un agenda bi-hebdomadaire. On vous souhaite un très bon mois d'août et prenez du plaisir. Au revoir.

Hello à toi et bienvenue dans les coulisses de l'âme. Nous passons une grande partie de nos vies sur scène. Chaque matin, nous enfilons nos rôles, salariés, parents, conjoints, amis, voisins. Nous sourions quand il le faut, nous avançons quand il le faut, nous répondons ça va, même lorsque tout vacille à l'intérieur. Et pourtant, derrière le rideau, dans les coulisses de nos existences, il y a autre chose. Il y a les angoisses que l'on cache, les larmes que l'on retient, les crises silencieuses, les pensées qui tournent en boucle et les blessures invisibles. Il y a ces moments où l'on lutte simplement pour tenir debout, alors que tout le monde nous demande d'être performants, productifs, efficaces et sans faille. Dans ce podcast, nous allons ouvrir la porte de ces coulisses. Nous allons parler de santé mentale, sans détour et sans tabou. Nous allons explorer les troubles psychiques dans toute leur diversité, dépression, troubles anxieux, bipolarité, schizophrénie, addiction et bien d'autres réalités encore. Mais surtout, nous allons écouter celles et ceux qui les vivent, des femmes et des hommes qui travaillent, élèvent leurs enfants, aiment, rient, créent, rêvent et traversent la vie comme tout le monde. Des personnes que vous croisez peut-être chaque jour sans jamais imaginer les combats qu'elles mènent en silence. Car la maladie mentale n'a pas toujours un visage visible. Elle se cache souvent derrière un sourire, derrière une réussite professionnelle, derrière une apparence ordinaire. Et si ces personnes sont si souvent invisibilisées, c'est parce que notre société a encore du mal à accepter la fragilité. On nous apprend à tenir bon, à encaisser et à avancer coûte que coûte, à laisser nos émotions à la porte du bureau, à être heureux en soirée, à rester fort en permanence, comme si ressentir était une faiblesse, comme si souffrir était une faute. Pourtant, nous avons tous et toutes connu la peur, le chagrin, l'épuisement ou la solitude. Nous avons tous et toutes un jour senti nos certitudes se fissurer. Alors peut-être que la frontière entre les malades et les autres n'existe pas vraiment. Peut-être que la santé mentale nous concerne toutes et tous. Dans les coulisses de l'âme, nous allons regarder nos failles autrement. Non pas comme des défauts à cacher, mais comme des parts profondément humaines de notre existence. Parce que derrière la souffrance, il y a aussi de la force. Derrière la vulnérabilité, il y a souvent de la créativité. Derrière les diagnostics, il y a des histoires, des visages et des vies. Alors prenons le temps d'écouter celles et ceux que l'on entend trop peu. Sortons des apparences et entrons dans les coulisses. Découvrons ensemble ce que notre âme nous raconte silencieusement. 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

0: Bonjour à toutes, bonjour à tous, bonjour à tous et bienvenue à l'écoute de L'Actuel, votre rendez-vous féministe sur les ondes de Radio Larzac avec Nico à la technique. Salut Nico.
1: Salut à tous.
0: Et c'est bientôt Noël, c'est une période qui n'est pas évidente pour beaucoup de personnes. Notre santé mentale peut prendre un coup dur entre le stress d'organiser des repas de fin d'année, le chagrin pour les personnes seules et la difficulté de garder son calme parfois quand il faut répondre à tonton ou tati que non, on n'a toujours pas de petit copain ou que non, on n'a toujours pas d'enfant. Bref, si vous aussi vous appréhendez cette période, on vous propose dans cette émission un moment de détente pour découvrir des autrices, des auteurs et des romans féministes récemment récompensé au prix littéraire du Goncourt, du Fémina et même le prix Guincourt. C'est une nouveauté de cette année. Et je suis accompagnée aujourd'hui de nos fidèles camarades Isabelle et Fabienne. Salut.
2: Hello.
0: À toutes les deux.
3: Bonjour.
0: Et nous sommes une équipe de lectrices dans cette émission. Alors nous avons lu pour vous et pour vous conseiller des romans engagés à mettre peut-être sous le sapin pour des petites pilules de féminisme même pendant les fêtes. Et en fin d'émission, on vous propose un reportage sur la rencontre de la soupe qui a eu lieu à l'occasion de la Journée internationale contre les violences faites aux femmes le 25 novembre dernier. Et dans cette émission, nous entendons aussi Martine Fabre, professeure documentaliste au lycée Jean Vigo, pour nous parler de la place de la littérature féministe au lycée. Et c'est parti.

0: Donc, quand on a commencé à réfléchir à cette émission, on s'est dit qu'on allait se concentrer sur les romans féministes plutôt que sur les essais dont on a aussi parlé et dont on parle régulièrement dans ces émissions. Et, mais donc, on s'est posé la question de qu'est-ce que c'est qu'un roman féministe. Et donc, je vous la pose à vous, Fabienne et Isabelle. Si vous avez des éléments, je sais que vous avez réfléchi.
1: On a travaillé. Un roman féministe propose des critiques déjà. Il y a pas mal de critiques des normes patriarcales de la société, des critiques des inégalités, des critiques de stéréotypes de genre. C'est surtout ça. C'est assez vindicatif, c'est assez engagé, politique même. Mais en même temps, dans les romans féministes, on peut dire qu'on trouve des femmes fortes. Des femmes fortes en quête d'autonomie. Et il y a pas mal, ou même exclusivement, des thèmes féminins comme la maternité, la sororité, la violence faite aux femmes. Ça vous dit ? Ça vous parle ?
2: Ah oui, surtout le livre que je vais présenter tout à l'heure. Et moi, j'ai cherché un petit peu sur l'écriture féminine. Et il y a quelqu'un de connu sur le sujet, Hélène Cixous, qui a écrit un premier livre, Le rire de la méduse, en 1975. Et elle dit qu'en fait, c'est pour tenter de sortir des règles conventionnelles des systèmes patriarcaux. Elle soutient que l'écriture féminine permet aux femmes de répondre à leurs besoins en construisant des récits de soi et une identité forte. Parce que c'est vrai que pendant très longtemps, on oubliait que les femmes pouvaient écrire, ou on oubliait. On ne voulait pas que les femmes puissent écrire.
1: Et je crois, parce que ouais, je la connais un petit peu, c'est une dame âgée maintenant, hein, mais qui a marqué le monde, puisque Le rire de la méduse a été traduit en anglais et puis dans diverses langues de par le monde. Elle était universitaire, elle est donc écrivaine, et elle, au-delà même de cette thématique, c'est même la façon dont elle écrit. Moi, j'ai pas lu cet essai, mais il y a beaucoup de poésie, de philosophie, et même les thématiques comme l'inconscient, le désir sont présents, peut-être plus que dans d'autres livres effectivement écrits par des hommes ou qui ne font pas partie de cette écriture féminine.
0: Et justement, ce que tu dis, Fabienne, me fait penser aussi, alors encore une fois, je ne l'ai pas lu, mais c'est un peu un classique de la littérature féministe, Une chambre à soi, de Virginia Woolf, où elle dit effectivement que les femmes ont besoin d'un lieu pour écrire. Bon, elle parle de l'écriture, mais elle parle de cet espace aussi où on peut effectivement avoir un repli, une forme de soin par le monde patriarcale, la société patriarcale qui nous impose des normes difficiles à maintenir tous les jours. Et par rapport à ça, donc c'est pas exactement un test pour révéler le côté féministe d'une œuvre de fiction, mais c'est pour mettre en évidence la sous-représentation de personnages féminins ou la sur-représentation des hommes dans des œuvres de fiction. C'est un test qui a été mis au point par une illustratrice et son amie. C'est le test de Bechdel Wallace. Et donc, elle dit que pour tester un peu la représentation de personnages femmes dans une œuvre de fiction, il doit y avoir au moins deux femmes nommées, donc nom et prénom, dans l'œuvre, qui parlent ensemble et qui parlent de quelque chose qui est sans rapport avec un homme.
2: Ah, c'est intéressant, ça.
0: C'est un test, effectivement, qui est beaucoup
1: utilisé. Mais si elle parle de cuisine, ça marche ? C'est pas très féministe.
0: Effectivement. Alors, peut-être qu'il faut compter aussi le nombre de dialogues qu'elles ont ensemble.
1: Et quelle thématique ?
0: Mais c'est vrai que pour le coup, en lisant ça, j'ai pas d'exemple précis, mais c'est surtout dans les films où on voit effectivement que les femmes parlent souvent de leur relation amoureuse avec des hommes quand elles parlent ensemble. Eh bien, j'ai posé la même question à Martine Fabre, qu'on va entendre un peu tout au long de cette émission. Elle ne pouvait pas être présente aujourd'hui, mais j'ai pu l'interroger au lycée à propos de ces sujets. On écoute ce qu'elle nous dit.
3: C'est vrai que ça va être les combats engagés, hein. Je parlais tout à l'heure des romans d'Annie Ernaux, par exemple. Est-ce qu'il y a une écriture féminine? Bon, ça, des gens se posent la question. Il n'y a pas que moi qui pose la question. Mais pour moi, c'est avant tout, oui, les combats dans l'histoire des femmes pour accéder à plus d'égalité. Ça va être aussi le sujet des discriminations, hein, au sens large. Je pense qu'il y a quand même une écriture féminine. Quand je lis Wendy Delorme, il y a une sensibilité. Mais même les hommes ont une part de femmes, donc voilà, la question est en suspens.
0: Voilà, donc elle, à nouveau, elle nous pose la question, est-ce qu'une écriture féminine ou féministe existe? Alors, on a déjà un peu parlé. Est-ce que vous avez d'autres éléments à nous dire?
1: Une écriture féministe, moi je verrais quand même un distinguo. Une écriture féministe, ça serait plutôt justement une écriture de combat, de lutte, avec des thèmes vraiment militants, alors qu'une écriture féminine, c'est ce dont on a parlé tout à l'heure, il peut ne pas y avoir de lutte proprement parlée, mais plutôt un genre littéraire, plein de poésie, de philosophie, de sensualité, d'imaginaire. Donc peut-être que c'est même deux sortes d'écriture différentes.
2: Oui,
0: en effet.
2: Je pense aussi.
1: Hein, c'est ça.
0: Et donc, je sais que tu écris, Isabelle, et que tu écris avec un collectif, mais tu as écrit aussi un roman, puisqu'il le
1: faut. Deux, madame.
0: Ah, même deux. Il faudrait que je rattrape ça. Et donc, est-ce que, voilà, pour toi, tu as senti peut-être une écriture féminine ou féministe, alors, dans tes romans?
1: Alors, celui dont tu parles, il s'appelle Puisqu'il le faut, je l'ai écrit en 2021, donc ça remonte un petit peu. Et à l'époque, quand je l'ai écrit, je n'avais pas peut-être cette conscience que j'ai aujourd'hui, ou du moins, je ne l'ai pas écrit en disant « je vais faire un écrit féministe ». Mais on est comme on est, et puis finalement, inconsciemment, j'ai mis des choses dedans. Le personnage de mon roman, le personnage principal, Ella, est riche, en même trop riche, elle est presque noyée, on va dire noyée, sous les injonctions sociétales. Donc c'est peut-être ce qui fait qu'il y a quelques notes comme ça d'écriture féministe dedans, c'est-à-dire qu'elle a des injonctions à avoir un enfant, des injonctions à être en couple, alors qu'elle, ce qu'elle veut, c'est être autonome et vivre seule, jusqu'à la folie, hein, pour ceux et celles qui l'ont lu, ou qui vont le lire. Mais voilà, c'est plutôt ce genre de choses-là qui transpire dans ce roman, ces éléments-là, ces injonctions qui font que on peut se reconnaître en tant que femme dans ce personnage très tourmenté, par contre.
0: Et j'ai une autre question pour toi, alors c'était pas prévu, mais comme on a parlé d'une chambre à soi, est-ce que pour toi l'écriture c'est aussi un espace de soins par rapport à des choses que tu peux vivre en tant que femme dans la vie ?
1: Pas spécialement. En fait, l'écriture, j'ai toujours écrit même quand j'étais petite, donc je pense que c'est plutôt parce que j'ai beaucoup d'imagination. Après, je remercie la vie, j'ai pas eu de soucis dans ma vie, donc non, c'est pas une thérapie, en tout cas, c'est pas une écriture de thérapie, c'est plutôt un déversoir d'imagination. Mais je peux le mettre au service de mes idées, et d'ailleurs, dans le troisième que je suis en train de peaufiner, je lance quelques petits pics à la société patriarcale.
0: Eh bien, on a hâte, tu nous le présenteras dans une prochaine émission. Et toi, Fabienne, tu as des choses à dire ?
2: Quel sujet ?
0: Tu as lu les romans d'Isabelle, le plus...
2: Ah oui, à ce sujet, oui, d'accord. Ah oui, oui, moi j'ai beaucoup, j'ai beaucoup aimé le premier aussi, différent, mais oui, moi j'avais surtout vu, alors c'est peut-être les déformations professionnelles, hein, mais j'avais surtout vu le côté très tourmenté de cette jeune femme. Voilà, après le côté injonction, ça m'a pas apparu comme quelque chose de massif, mais j'ai trouvé que c'était un très beau livre et je m'étais posé la question, pas spécialement masculin ou féminin pour moi. Voilà, parce qu'il y a quand même à un moment donné, tu décris, et c'est super, les vautours, enfin,
1: ah oui, je dirais, de toute façon, il y a toujours la nature, hein,
2: Il y a beaucoup, beaucoup
1: romans,
2: de nature,
1: oui.
2: Et là, j'ai pas vu quelque chose non plus de particulièrement. Voilà, donc, pour moi.
1: C'est des petites, on pourrait peut-être dire des petites lumières, des petits flashs comme ça. Alors, après, ce sont pas des romans féministes. Enfin, celui-ci, en tout cas, non.
2: Voilà, ce qui est certain, t'es une femme, donc forcément, il y a quelque chose peut-être d'une douceur, ou de même pas forcément, mais il y a forcément quelque chose qui sera peut-être différent que celle d'un homme. Faudrait comparer.
1: Puis une empathie pour la cause féminine aussi. Hein, donc forcément, ça transpire dans les mots.
2: Oui.
0: Et justement, ça
2: très
0: me fait.
2: Merci.
0: Ça me fait penser à une saga qui s'appelle L'amie prodigieuse, d'une autrice italienne, Elena Ferrante, qui a été aussi beaucoup récompensée, qui a eu du succès, qui a été traduite. Et donc, elle écrit, Elena Ferrante, c'est un pseudo. Et donc, quand elle a commencé à avoir du succès, il y avait beaucoup de gens qui se demandaient qui se cachait derrière ce pseudo. Et il y a un moment, on a eu le soupçon que c'était un homme. Mais je me souviens à cette époque, j'en parlais avec des copines qui avaient aussi beaucoup aimé ces quatre romans, et on se disait que il y a des scènes, bon, je vais pas vous spoiler, mais décrites de manière très détaillée avec un tel engagement émotionnel, des scènes d'épisodes qui arrivent à des femmes, que on pouvait pas imaginer que ça avait été écrit par un homme, en fait. Effectivement, après, ça a été prouvé, on a trouvé qui c'était, et c'est effectivement une femme.
1: D'accord.
0: Donc voilà, ça m'a fait penser à ça quand Martine m'a posé la question. Et comme vous disiez, il y a aussi, je pense, une part de l'intime de l'autrice qui se mêle à celle de ses personnages.
1: Ça, c'est ça. Oui, oui. Un vécu, c'est sûr, et puis une empathie, et on retranscrit des choses, voilà, qu'on a entendues, qu'on a vécues, qu'on a ressenties. En tant que femme.
2: Après, c'est aussi une question de génération, hein. Je pense, et je peut-être que les jeunes maintenant, là, les 20-25 ans, peut-être que c'est un peu différent. Voilà. Mais je sais pas. J'en parlerai avec ma fille.
1: Au niveau écriture,
2: au niveau aussi sentiment et la manière d'exprimer, de penser les choses. Et donc, du coup, je me dis, ça se reflèterait peut-être aussi dans l'écriture. C'est moins genré. C'est moins genré qu'à une époque, me semble-t-il. Hein,
1: il y a quand même un engouement pour la dark romance. Enfin, moi, j'en ai jamais lu, mais c'est très trash. Hein. Les jeunes adorent ça. Hein. Donc là, les sentiments, c'est autre chose.
2: Mais là, je parlais pas forcément des livres, mais dans la manière d'exprimer leurs sentiments, c'est moins flagrant. Je veux dire, il y a beaucoup de garçons qui sont aussi dans la cuisine, qui s'intéressent à la mode, qui prennent soin de leur corps.
1: C'est moins genré quand même.
2: C'est moins genré. Et donc, du coup, mais c'est une question en suspens. Hein. Peut-être que du coup, à suivre. Encore plein de lectures en perspective.
0: Tout à fait. Et justement, vous avez lu plus que moi pour préparer cette émission. Et effectivement, la dernière fois qu'on s'était vu, on s'était dit qu'il y avait pas mal de prix littéraires cette année qui ont récompensé des romans féministes, alors pour nous féministes, ou des romans en tout cas qui mettent en avant la vie des femmes. La Maison vide de Laurent Mauvigny a obtenu le prix Goncourt en novembre de cette année, et c'est Natacha Apana avec La nuit au cœur qui a remporté le prix Femina, mais aussi le prix Goncourt des lycéens et le prix Renaudot des lycéens. La Maison vide, je partirai de ça, c'est un roman de femmes détruites par le devoir conjugal et d'hommes prisonniers d'une virilité destructrice, comme j'ai pu le lire par-ci par-là.
1: C'est vrai.
0: Et donc Isabelle, c'est toi qui l'as lu, est-ce que tu voudrais nous en parler ?
1: Je l'ai dévoré même. Je ne suis pas de celles qui se ruent chaque année sur le Goncourt, je ne suis pas dupe des petits arrangements dans le sacro-saint monde littéraire. Donc au moment du verdict de cette année, je suis restée curieuse et j'ai lu quelques articles concernant ce livre et j'ai été emballée. Alors, 750 pages qui relatent une saga, ça ne m'a pas, détournée de mon envie. Mais ce qui a accentué mon choix dans l'achat de ce roman, c'est que ce livre se rapproche de ce qu'on peut appeler un roman féministe. Alors non, il n'y a pas de critique directe du patriarcat ou de dénonciation franche de la société, mais en relatant la vie de sa grand-mère Marguerite, de son arrière-grand-mère Marie-Ernestine et de la mère de celle-ci, d'ailleurs, une petite parenthèse, il ne la nomme pas. Il l'appelle, et c'est pour montrer qu'à l'époque, les femmes avaient très peu de place, il l'appelle la préposée à... Alors, celle qui reprise les chaussettes et qui fait les confitures. Donc pendant plusieurs pages, elle est appelée comme ça. À la fin de sa vie, on sait qu'elle s'appelle Marie-Jeanne, d'ailleurs. Donc bref, alors sa grand-mère, son arrière-grand-mère et la mère de celle-ci, Mauvigné, nous montrent combien ces femmes étaient entravées. Alors le récit démarre dans les années 1900. Entravées dans leurs désirs, dans leur liberté, combien elles pouvaient être frustrées et surtout comme elles étaient broyées et soumises aux hommes qu'il dépeint comme des êtres voulant être virils à tout prix. Et tu as raison, Sophia, les hommes, ils ne s'appartiennent pas non plus dans ce roman. Ils sont victimes de la guerre, des deux guerres, hein. Donc vraiment de la chair à canon. Ils sont enfermés dans une sorte de virilité. Et il y a un homme qui est un peu différent dans ce roman et lui, il n'en est pas davantage heureux parce que lui aussi, il est enfermé dans des codes. Alors un autre élément aussi qui montre que ce roman a des points féministes, c'est que Mauvigné cherche à réhabiliter sa grand-mère Marguerite, parce que sur les photos qu'il voyait d'elle lorsqu'il était enfant, son visage était carrément découpé et elle était comme effacée de la lignée familiale. Alors on apprendra le pourquoi du comment, je ne vais pas vous le dire, mais au moins par ses mots et par son livre, il la fait vivre et donc il la sort de l'ombre au final. Et puis il montre la force des femmes. Bon, meurtries, ça c'est sûr, elles sont vraiment soumises, meurtries et violentées. Mais la force qu'elles ont quand les hommes sont à la guerre, eh bien, elles sont là pour faire tourner les usines et pour faire le travail au champ. Donc elles sont vraiment guerrières, mais dans leur façon de au village, hein, finalement. Alors au-delà de ces éléments, c'est un regard sur l'horreur des deux guerres, un récit sur le désamour, sur le manque d'amour maternel. Ce livre est plein de poésie, de psychologie. de récits imaginaires et de souvenirs vécus. C'est ce qu'a dit Mauvigné dans ses interviews, il a mélangé tout ça. C'est un beau roman à l'écriture magnifique, moi je m'en suis toujours pas remise, j'arrive même pas à lire d'autres livres depuis. Ces phrases sont longues comme des courants, ce sont des passages presque hypnotiques. C'est de la haute littérature, et, allez-y, vraiment, n'ayez pas peur des 750 pages.
0: Donc primérité alors.
1: Pour moi, oui.
0: Merci beaucoup Isabelle. Donc La Maison Vide par Laurent Mauvigné est disponible aux éditions Demi-Nuit. Et La Nuit au cœur donc, de Natacha Apana raconte l'histoire de trois femmes victimes de violences et du chemin qu'elles parcourent pour s'en sortir. Et Fabienne, tu me disais qu'elle aussi, elle a bien mérité les prix, les plusieurs prix qu'elle a remportés.
2: Oui, alors... compte tenu des sujets abordés, il aurait été préférable que ce livre, La Nuit au cœur, bien que merveilleusement écrit, n'existe pas. Mais il a obtenu trois prix, le prix Fémina, le prix Renaudot, des lycéens, le prix Goncourt des lycéens, comme tu le disais, Sophia. Et ça, c'est magnifique pour Natacha Apana, journaliste et écrivaine. Alors, La Nuit au cœur, le titre, où on pourrait dire quand le noir de l'effroyable angoisse prend la place du cœur amour, quand le jour ne se lève plus. Pour Natacha Apana, le jour s'est levé. Et elle a pu rendre hommage à deux femmes mortes victimes de féminicide. À l'origine de ce livre, en 2020, Natacha Apana a été alertée, bousculée par une terrible tempête émotionnelle après la tragédie de Shahena Djouad, vivant près de Bordeaux, à quelques kilomètres seulement de son domicile, fusillée puis immolée par son ex-conjoint. Cette tragédie a réveillé le souvenir lointain de sa cousine Emma, morte en 2000 sur l'île Maurice, percutée, écrasée sous les roues du véhicule conduit par son conjoint. Ce même souvenir a fait remonter sa propre histoire de femme victime de violence. De 1993 à 1998, entre ses 18 et 25 ans, et elle a échappé de justesse de la folie de son compagnon. Bon, j'ai cité un extrait où l'autrice explique la motivation de l'écriture de ce livre. Ce projet fou de retourner la peau d'une partie de ma vie, en racontant son angle mort et sa violence, d'aller à la recherche d'Emma et y parvenir à peine parce que c'est trop tard, de retenir Chahinez dans la lumière à tout prix, de raconter leur mort à toutes les deux, même si aucun ne peut réellement parler de ça, de cette chose inéluctable que chacun d'entre nous traverse absolument seul. De lier ces deux femmes à ma vie, à croire qu'elles m'attendaient, telles des fantômes passions, de tricoter entre nous une sororité, de les tenir comme ça, à bout de bras, dans une sorte d'obscurité, de silence et d'impuissance de l'écriture. Et pour, je reprends son expression, qu'elle soit bien à l'abri dans ce livre, Natacha Apana a créé, avec les mots, une pièce imaginaire dans laquelle elle a enfermé en début de son livre les trois hommes, l'ouvrier MB, l'ex-conjoint de Chahinez, l'employé RD, le conjoint de Emma, et HC, le poète compagnon de Natacha Apana. Je cite, elle a un style très particulier, donc je vais donner des extraits voilà, pour donner envie aussi. Alors je cite, je mets cet ouvrier MB, cet employé RD, ce poète HC, dans une pièce vide, sans ouverture autre qu'une imposte, en hauteur, hors de leur portée. Ils réfléchissent aux raisons qui auraient pu les conduire ici, mais ils ne trouvent pas. Pas une seconde, ils ne pensent à leurs femmes respectives, ils n'imaginent pas qu'elles puissent avoir quelque chose à voir avec cette histoire. Peut-être qu'ils sont assis désormais, dos au mur, jambes tendues. C'est un dispositif qui les empêchera de prétendre à la folie, à l'amnésie, qui leur interdira de parler de responsabilité partagée. Dans ce lieu vitreux, il n'y aura aucune place pour les explications psychologisantes qui ne servent qu'à disculper les coupables, à susciter l'empathie et à effacer leurs victimes. On n'imagine pas que ces hommes ordinaires, bien intégrés dans la société mais sans aucune capacité d'introspection, visent la destruction des femmes qu'ils disent aimer. « Je veux m'en débarrasser », a dit l'ex-conjoint de Shahena Djouad. Frustré de ce qu'elle résiste, frustré de ne plus pouvoir les posséder. Car on ne parle pas d'amour, mais de possession. Les femmes n'étant pas considérées comme des êtres autonomes, de chair et de cœur, avec une personnalité individualisée, mais littéralement vues et utilisées comme des objets. L'horreur. Aucune excuse n'est à trouver à ces hommes criminels cherchant à se dédouaner de leurs responsabilités et à se faire passer pour victimes. Responsabilité partagée, lit-on sur les résultats du procès de RD après le décès d'Emma effarant. Natacha Apana, d'origine indienne, a grandi à l'île Maurice, pays de tradition patriarcale, avec ses parents et son frère. Toute jeune, elle écrit et obtient à 17 ans un prix que HC, poète de 30 ans, son aîné, lui-même primé, lui remet en main propre. Alors je cite quelques petits bouts de phrases illustrant sa chute entre les griffes de son prédateur de bourreau. En anglais, il existe un mot parfait, exact pour dire ce qui m'est arrivé. J'ai été groomed. Dans sa traduction française, ce mot-là est resté dans le domaine de la toilette, être bien soigné, bien peigné. C'est une technique de manipulation où un adulte ou une adulte gagne la confiance d'un ou d'une adolescente en lui donnant une attention quasi exclusive. Bientôt, l'adolescente ou l'adolescent ne sait plus vivre ailleurs que dans cette bulle. Il n'y a que dans ce lieu clos à l'air vicieux qu'il ou elle croit trouver la vérité de sa vie. Quand j'y réfléchis, dit Natacha Apana, j'arrive à la conclusion, il m'avait lavé de moi-même. Dans cette quête de raconter la vie de ces femmes et de faire chair humaine de ce qu'est un livre, c'est encore une formule de Natacha, que l'autrice scrute, enquête, développe, raconte les histoires, la sienne et tour à tour celle de Emma, sa cousine, et Shaina, sa voisine. Elle a su décrire dans les moindres détails les calvaires vécus. Alors bien que la boîte de mouchoirs pour sécher les larmes peut s'avérer nécessaire, c'est un livre exaltant. Par le biais d'un langage maîtrisé, alliant surprenantes métaphores, poésie, littérature et savoir acquis, l'on retrouve absolument tous les mécanismes décrits et analysés en œuvre dans les violences conjugales. Ce terrorisme intime, dit Natacha Apana. Et bien plus encore. Je précise, par exemple, dans les discours, à mon sens, le concept d'emprise est employé façon emporte-pièce, avec le risque de ne voir en ces femmes maltraitées que des êtres inférieurs et dépendants affectivement. Dans les pages évoquant le phénomène de l'emprise, l'autrice, elle, n'a de cesse d'expliquer la nature de cette emprise avec le sens qu'elle a pris dans les petits morceaux de vie de ces femmes et dans des petits morceaux de vie seulement. Leur identité entière de femme, de leur naissance à leur mort prématurée, est recherchée. L'autrice a dressé le portrait de ces femmes jeunes, intelligentes, belles, travailleuses, mères et amies intentionnées. Voilà, moi j'ai particulièrement aimé ces pages parce que, ouais, comme je disais, je trouve que l'emprise, des fois, s'est utilisée un peu trop rapidement. Alors, pour conclure et préciser votre choix d'acheter ou non ce livre pour vous ou à offrir en ces fêtes de Noël, Natacha Apana a fait un énorme travail de recherche de 5 années, plein de bienveillance et de respect auprès des familles et des victimes, elle en parle aussi hein, dans les livres, et de recherche auprès des acteurs judiciaires et journalistiques. Alors, en lisant Nuit au cœur, les personnes étant ou ayant été victimes de violences conjugales, elles les éprouveront. Ceux qui ont accompagné les femmes victimes les reconnaîtront et ceux qui découvrent la vie des femmes victimes de violences par leur conjoint ou ex-conjoint apprendront. D'ailleurs, je vois que les lycéens aussi ont beaucoup aimé. Je suis assez épatée ou étonnée parce que je trouve quand même que c'est un film très dur. Un livre. Voilà. C'est un roman d'utilité publique et un bel hommage rendu à Shaina et Emma avec un désir infini de l'autrice de les réhabiliter. Paris du cœur réussi.
0: Merci, voilà. Merci Fabienne, c'est vrai que ça donne envie de le découvrir. Et c'est donc La Nuit au cœur aux éditions Gallimard. Et comme tu l'as dit, ce sont des belles idées de cadeaux de Noël, mais pour nous-mêmes aussi.
2: Oui, peut-être pour personnes un peu averties.
0: Ça peut être douloureux de les lire, effectivement. Et ben, il y a un autre livre qui est sorti en septembre 2025 que nous n'avons pas encore lu, c'est Le Parlement de l'eau de Wendy Delorme. Mais en parlant avec nous, on a découvert qu'on aime beaucoup cette autrice. J'ai un peu contribué à ce qu'il y ait un fan club de Wendy Delorme à Millau, j'ai beaucoup prêté ses livres.
2: Alors moi, je ne connais pas encore, mais c'est pas tarder que je vais connaître. Ouais.
0: Et donc Martine Fabre nous parle de Viendra le temps du feu qu'elle a lu, on l'écoute.
3: Ça a été une belle découverte. Déjà, Wendy Delorme, je l'ai découverte avec Lyon, un de ses précédents romans. Il faut savoir que c'est une dystopie, mais pour moi, c'était très réaliste, parce qu'en fait, elle aborde des sujets contemporains. Hein. Donc, ça parle de sororité, d'écologie, d'immigration, des sujets d'actualité. Et porté vraiment par une plume, moi, qui est puissante hein, et qui est pleine d'espoir. Et c'est vraiment un livre d'amour, tout simplement. Donc, je vous encourage vivement à découvrir Wendy Delorme, qui a été d'ailleurs récompensée récemment par le premier prix Guincourt, qui a été décerné cette année à 4 femmes. Donc, il y a Fatima Das pour Jouer le jeu, il y a Nelly Slim. Entre ici et avant, il y a la mère, Sabrina Calvo. Mais cette vie-là demande toujours plus de lumière. Premier prix, finalement, qui célèbre la diversité et la lecture lesbienne.
0: Voilà, donc effectivement, le prix Guincourt a été décerné cette année pour la première fois par Lauriane Nicole, fondatrice du média Lesbien Raisonnable, et Alex Lashkar, qui est un chercheur spécialisé dans les littératures lesbiennes contemporaines. Et donc, ce livre viendra le temps du feu de Wendy Delorme. Je l'ai découvert dans le podcast Sortir de la sexualité, un acte politique de Ovidi. Et ensuite, j'en ai entendu parler au sein d'un atelier d'écriture féministe. J'ai donc dépassé mon désintérêt, mon froid pour les romans dystopiques et de science-fiction. Et Wendy Delors m'a bien fait changer d'avis sur ce genre littéraire. Et j'ai tout de suite été plongée dans le récit, dans l'ambiance un peu surréelle de la société totalitaire décrite par Wendy Delorme. Il s'agit d'un territoire aux frontières closes bordé par un fleuve, et sur l'autre rive du fleuve restent les vestiges d'une communauté de résistantes qui est inspirée des guerrières de Monique Wittig. Et dans la capitale du territoire fermé, divers personnages se racontent comment survivre, se cacher et se faufiler dans un monde où les livres sont interdits. J'ai trouvé que Wendy Delorme est très habile à dévoiler ce cadre au fur et à mesure du récit, sans tout dire au début, ce qui nous plonge, lecteur ou lectrice, dans une sorte de brouillard. On devine les contours angoissants de cette vie, on a envie de s'approcher pour mieux voir, pour mieux entendre ces échos qu'on perçoit. Et justement, les échos, c'est les échos d'une voix plurielle et chorale dans ce roman, parce que le récit est raconté par 6 personnages. Les voix des unes, des uns et des autres se recoupent et parfois anticipent ou nous donne des indices sur ce qu'un autre personnage va raconter dans le chapitre suivant. Donc ça nous fait lire à grande vitesse, à puiser dans le roman avec l'envie de découvrir chaque détail. Et on lit avec émotion aussi le passage où un des personnages retrouve une caisse de livres jaunie par le temps dans une vieille cave, écrit en langue morte comme on découvre, et découvre en feuilletant ses pages les contours de la communauté de résistantes qui était installée sur l'autre rive du fleuve. Il y a aussi des références à la littérature de Paul B. Preciado, Un appartement sur Uranus. Je vous en dis pas plus, mais je vous dis juste qu'on comprend que ces personnages sont en train de préparer une révolte qui se couve dans les caves, dans les salles privées, dans les cabarets où se retrouvent les protagonistes pour faire advenir ce temps du feu. Donc oui, je vous invite à lire ce roman, et qui est aussi un roman vraiment de sororité. Je voulais juste lire un tout petit passage qui parle de d'une des personnages qui faisait partie de cette communauté de résistantes. Elle disait: j'étais l'une d'entre elles. Être un soi cohérent et autosuffisant n'est pas chose essentielle quand on sait faire partie d'une communauté d'êtres. J'avais trouvé en elle la force nécessaire. Dans la grande âpreté du quotidien vécu sous le sol, dans la pierre, nos peaux cuites de soleil, sous le vent, dans le fleuve, connaissaient la douceur du contact des autres. On aimait simplement, on n'avait pas besoin de se sentir unique. Chacune d'entre nous, même la plus mutilée, trouvait parmi ses sœurs de quoi combler ses brèches, et l'on pouvait hurler, se taire et ne rien dire, chanter ensemble ou danser sans fatigue jusqu'à l'aube. Voilà donc un autre roman que je vous conseille, qui a un côté écoféministe, comme on peut le voir aussi de ce quelques lignes. Et j'ai trouvé que dans son autre livre, Le Chant de la Rivière, Wendy Delorme va encore plus loin dans cette exploration écoféministe. Et je sais que tu l'as lu aussi, Isabelle. Est-ce que tu veux nous dire ce que tu en as pensé?
1: Oui, un grand moment d'écriture, de lecture aussi. Bah, je vais vous faire un petit résumé. Le Chant de la Rivière de Wendy Delorme met en parallèle deux histoires d'amour à notre époque et il y a un siècle. Il s'agit d'un amour entre deux jeunes filles, un amour contrarié par la société de l'époque, un lien refusé, rejeté par la famille jusqu'au geste terrible. Cet amour, et c'est ce qui est original dans ce livre, il est raconté par la rivière. Wendy Delorme en fait un personnage entier. C'est la rivière qui narre donc cette histoire, après avoir décrit ce qu'elle est rivière aujourd'hui, ce qu'elle était avant et ce qu'en ont fait les hommes. C'est pour ça, tu as raison, elle écrit des romans écoféministes aussi. Hein. Là, on voit qu'il y a un lien très visible entre la domination des femmes par les hommes et la domination de la nature aussi par les hommes. Hein. Dès les premières phrases, il y a un passage extraordinaire. Alors, cette première partie est très touchante, très émouvante. Donc du fait de décrire ce qu'est devenue la rivière. Alors, l'histoire d'amour contemporaine est racontée, elle, par une écrivaine qui vient sur les lieux pour y trouver l'inspiration de son prochain roman. Elle espère attendre un bébé, fruit de son lien avec son compagnon trans. C'est un roman superbe, de par les histoires qui nous émeuvent et de par la nature qui est là, vraiment très présente. Le vent, les arbres et puis bien sûr cette rivière. Forcément, c'est un roman féministe, on y sent la critique de la société de l'époque et actuelle. Le poids des traditions, le mariage arrangé et la souffrance. Alors il n'y a pas d'appel à la lutte, quelle qu'elle soit, mais on se sent solidaire et ému, très ému, face à ces injustices.
0: Tout à fait. Et je trouve que justement, c'est vrai, il n'y a pas d'appel à la révolte, mais on est tellement pris dans cet imaginaire qu'on...
1: On a envie de se lever.
0: C'est ça. Et c'est vrai, c'est vraiment l'amour, le protagoniste de ce roman. Et je dirais que c'est une histoire d'amour aussi avec le vivant non humain. Parce que le récit, surtout le récit de l'histoire d'amour entre les jeunes filles qui est découverte par l'écrivaine, est vraiment imprégnée des références du paysage où les deux jeunes filles vivent et que l'écrivaine découvre. On comprend que la forêt, la rivière, les prairies, c'est pas seulement le décor de leur histoire, mais c'est vraiment les ingrédients de leur amour, je dirais.
1: Un personnage, et puis l'eau, l'élément marin qui est toujours là, l'eau qui les accompagne, l'eau qui les enveloppe, ces deux jeunes filles-là, c'est très très poétique, très sensuel aussi, et très touchant.
0: Et oui, justement, je voulais vous lire juste un petit passage. Je suis l'eau qui charrie les larmes de Clara, la vapeur du souvenir aux carreaux de fenêtre lorsque tombe la nuit. Je suis les flocons de neige se posant sur leurs langues tirées haut vers le ciel dans l'hiver cristallin. Je suis le ruisselet où elles marchaient pieds nus lorsque venait l'été. Je suis l'humidité entre leurs cuisses mêlées et au bout de leurs doigts. Je suis le torrent de leurs âmes liquides et la salive des mots qu'elles chuchotaient tout bas. Je suis la nuée, l'onde après le tonnerre qui noie toute la vallée sous un fracas d'éclairs. Je suis leur joie grondante, je suis leur colère. Il faut bien qu'on m'entende, j'ai une histoire à dire, seul le vent me répond.
1: Mais c'est pas un livre non plus très, très gai, très facile, puisque les hommes sont là, ils sont là à épier, à commettre aussi l'irréparable. Hein. Elles sont très, très dominées, hein, ces femmes-là.
0: Tout à fait. Mais voilà, je pense que c'était vraiment une belle découverte pour moi aussi. En plus, je l'ai lu au bord d'une rivière. Donc, c'était vraiment très beau. Et donc, Wendy Delorme est publiée aux éditions Cambourakis et aussi aux éditions Au Diable Vauvert pour ses précédents romans. Et c'est encore des conseils pour ses fêtes. Et quant à nous, eh bien, c'est l'heure de la pause musicale déjà. J'ai choisi un titre de Koukagne, duo de Lila Fraisse et Caroline Dufaux, qui chante en occitan avec des instruments traditionnels, mais qui réinvente les paroles des chants en trad pour les dépoussiérer d'une vision parfois patriarcale et conservatrice. Et là, elles ont sorti un morceau qui va être le premier morceau de leur nouvel album. C'est Duré Samsir, ça devrait trembler.

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0: Femme Sire, le dernier titre de Koukagne sur Radio Larzac. Vous êtes toujours à l'écoute de L'Actuel, votre émission féministe. Je vous invite à découvrir le clip de ce morceau qui donne un aperçu de l'album Flamme et Folklore à apparaître en 2026. Quant à nous, nous sommes toujours en studio avec Isabelle et Fabienne pour parler littérature féministe. Et à ce propos, comme je disais en première partie d'émission, j'ai pu interroger Martine Fabre, professeure documentaliste au lycée Jean Vigo, pour savoir comment elle, avec d'autres professeurs, met en avant la littérature féministe et les autrices femmes au CDI et parmi les élèves, on l'écoute. Bonjour Martine.
1: Bonjour Sophia.
0: Tu es professeure documentaliste au lycée Jean Vigo et au collège Marcel Aymard et je suis venue te voir aujourd'hui à propos de littérature féministe au CDI, donc au centre de documentation et d'information du lycée Jean Vigo où nous sommes, où nous enregistrons cette interview. Tout d'abord Martine, alors j'ai lu et c'est des chiffres qui sont connus, la plupart des gens qui lisent c'est des femmes, c'est des lectrices. Est-ce que vous observez, vous prof documentaliste, cette tendance au CDI également parmi les élèves?
1: Alors effectivement, parmi nos élèves, c'est plutôt une majorité de filles qui empruntent notamment des fictions. Les garçons lisent davantage de documentaires. Mais la littérature féminine, la littérature engagée, féministe, n'est pas que l'affaire des jeunes filles. Les garçons s'y intéressent beaucoup.
0: Et quel intérêt ont les romans ou la littérature féministe dans le choix des élèves?
1: D'un côté, on va différencier les livres qui sont au programme du bac ou qui sont conseillés par les professeurs, notamment les professeurs de lettres ou les professeurs d'EMC, éducation morale et civique. Et d'un autre, la lecture loisir. Donc, c'est un choix délibéré de l'élève d'emprunter ou pas des livres écrits par des femmes ou des livres engagés. Au lycée, c'est vrai qu'on va avoir davantage des livres qui relèvent d'une autre époque. On va avoir bien sûr le traditionnel Simone de Beauvoir, Olympe de Gouges, hein, qui est dans l'objet d'études en première au bac, donc littérature d'idées. Hein. Ensuite, on va avoir les grands discours, ceux de Simone Veil, de Gisèle Halimi, mais également plus contemporain, les élèves lisent beaucoup des ouvrages comme ceux de Vanessa Springora, Le consentement, La petite dernière de Fatima Daz, Titou le coq, dans ce qui est plus un essai, on va dire, hein, souvent conseillé par les professeurs. Une chambre à soi, donc on a les classiques de Virginia Woolf, La servante écarlate de Margaret Atwood, Les impatientes qui avait eu un prix concours des lycéens, et également les livres d'Annie Ernaux sur les témoignages, notamment de femmes

0: concernant l'avortement. Ce sera un petit peu mon top 10 ou 15.
1: Justement, puisque tu en as parlé du programme du bac, en 2018, une œuvre écrite par une femme, La princesse de Montpensier de Madame de Lafayette, avait été inscrite au programme des terminales du bac littéraire. Et c'était une première depuis 1997. Et depuis la réforme du bac de 2019, les enseignants et enseignantes doivent retenir pour l'examen 4 œuvres parmi 12 proposées. Et en 2023, parmi ces 12 œuvres, il y en avait 4 écrites par des femmes. Donc c'était Olympe de Gouges, comme tu l'as dit, Colette et Hélène Dorion. Qu'est-ce que tu en penses de ces données ?
0: Alors bien sûr, c'est une avancée. Je crois qu'en 2016, une pétition avait circulé de la part de professeurs de lettres et ça a porté ses fruits puisqu'effectivement en 2019 et un peu plus tard, donc, ont été inscrits davantage d'autrices féminines dans le programme du bac. C'est encore peu finalement puisque c'est 1 sur 3 auteurs ou 1 sur 4, hein, que ce soit en théâtre, en poésie ou en roman de fiction. Quand je regarde également sur mes rayonnages du CDI, effectivement, et notamment en poésie, les femmes sont très peu représentées. Donc il y a encore des progrès à faire en ce sens. Et en ce sens, le rôle des professeurs documentalistes dans l'achat des œuvres, de la visibilité en tout cas des œuvres féminines écrites par des femmes ou des œuvres féministes est très important.
1: Et justement, dans le choix de livres au CDI ou en général au-delà des programmes scolaires, qu'est-ce que vous faites pour plus d'égalité entre auteurs et autrices, pour mettre en avant les autrices femmes ou les essais féministes ?
0: Dans l'achat, donc, dans le choix, et notamment dans le choix des collections, de plus en plus de maisons d'édition ont des collections qui représentent les femmes, les écrits engagés. Hein, je pense notamment à Talon Haut, à Remue-Ménage, à Cambourakis. Donc il y a tout un tas de maisons d'édition qui favorise voilà, la publication d'œuvres engagées, d'œuvres féministes. Au CDI, en fait, ça va être tout simplement des expositions, des sélections de livres, mais également, alors moi je pense beaucoup à l'éducation aux médias et à l'information, qui est une de nos missions. Les femmes journalistes, qui sont aussi souvent des autrices, je pense à Florence Aubenas, que nous mettons en avant, les dessinatrices, je pense à Coco, par exemple, donc dessinatrice de presse, et par-delà les autres française, il y a la place des femmes dans le monde, hein, de la littérature. Et notamment, je pense aussi au mouvement des femmes en Iran avec la publication de Femmes, Vie, Liberté, hein, sous la direction de Marjane Satrapi. Donc, toutes ces œuvres-là, en tout cas, tous ces projets peuvent être portés au CDI. Il y a également des cafés littéraires qui sont organisés, qui peuvent avoir comme thème principal l'égalité filles-garçons. Il y a également tout simplement la collaboration avec des professeurs, hein, dans quelques matières que ce soit, mais c'est vrai que c'est souvent en lettres et en histoire ou en EMC. On participe activement à mettre en avant les femmes, les autrices, puisqu'elles sont encore assez peu visible quand même.
1: Justement, tu as cité les cafés littéraires. Le premier ou un des premiers s'était consacré au féminisme. Comment vous avez choisi ce thème et comment les élèves et les professeurs ont réagi ? Est-ce qu'il y avait beaucoup de participation ?
0: Au lycée, comme au collège, hein, il y a des référents égalité filles-garçons. Ce sont des ambassadeurs, en fait, qui sont très investis. Donc un café littéraire portant sur le féminisme va avoir assez de succès. Voilà. Et c'est un beau moment d'échange, des échanges de points de vue, filles-garçons, des débats. Et l'année dernière, également pour la journée des diversités, la journée des droits de la femme également, il y avait eu des enquêtes, une émission avec Radio Larzac, portée par nos référents égalité filles-garçons, des micro-trottoirs qui avaient donné lieu à une belle émission. Et donc je crois beaucoup à la communication de tous ces beaux projets, de plus en plus nombreux en tout cas au sein du lycée.
1: Et maintenant une dernière question un peu plus générale. À ton avis, pour mettre en avant les autrices femmes ou le matrimoine littéraire, comme on dit, dans l'éducation mais aussi plus en général, est-ce que tu as des idées sur qu'est-ce qu'on pourrait, qu'est-ce qu'il faudrait faire ?
0: Peut-être regarder un petit peu plus dans notre histoire, dans nos archives, qu'elles soient déjà locales. Je pense à Millau, à la ville de Millau ou à la région, qui sans doute va nous révéler des femmes. Alors je pense à la cantatrice Emma Calvé, par exemple. Je pense aussi tout simplement à des paysannes. Je pense à des ouvrières. En tout cas, il y a un gros travail de recherche, notamment aux archives. Et alors, si je fais le parallèle avec mon métier, documentaliste, c'est beaucoup de recherche, beaucoup d'investissement, mais je pense qu'il y a beaucoup de choses qui vont être révélées et qu'on a laissées derrière nous. Mais je crois beaucoup à nos générations qui vont porter le flambeau.
1: Voilà, merci encore à Martine Fabre pour ses réponses. Et j'aimerais vous poser la même question, Isabelle Fabienne. Comment mettre en avant les autrices femmes dans la société, en fait, partout ? Est-ce que vous avez des idées ?
2: Les lire, les regarder dans les émissions, en parler, communiquer, hein, c'est ce que vient de dire Martine. Lire Wendy Delorme, que vous venez de me faire découvrir. Les mettre dans les programmes scolaires de plus en plus. Ça, j'ai Annie Ernaux qui a été mise dans le programme scolaire. Et il y a encore eu une émission hier sur la 5, la grande librairie, où on voit où il y a tout un film documentaire de Claire Simon, où effectivement il travaille l'auteur, notamment en région parisienne. Voilà.
3: C'est déjà formidable tout ce qu'ils font là au lycée. Quel bouleversement, quelle révolution par rapport même, enfin moi à mes enfants ou alors moi je vous en parle même pas à mon époque. Ouais. C'est génial. Par contre, du coup, ça m'a fait penser à l'art, à la peinture, et j'espère aussi que les profs d'art aussi mettent des femmes en avant, parce que souvent on nous montre des tableaux d'hommes, hein, mais des femmes ont peint. Oui, il y a eu des femmes peintres, il y a eu des femmes sculptrices, bon, on en connaît quelques-unes, mais j'espère que de ce côté-là aussi ça bouge. Ouais.
1: Effectivement, j'ai repensé à moi quand j'étais au lycée et j'ai pas le souvenir d'avoir étudié des autrices, même en philosophie femmes, ou très très peu. Donc,
3: ou à part Simone de Beauvoir. Voilà, il y a Simone de Beauvoir, mais souvent c'était les hommes, les grands classiques, c'était les hommes. Et tout le fait de parler aux femmes, ça montre quand même quelque chose, qu'elles existent. Et pour les jeunes filles, les lycéennes, c'est formidable.
1: Tout à fait, pour avoir des modèles aussi.
3: Voilà, c'est ça, des modèles.
2: Mais oui, Martine disait la confiance à la nouvelle génération, moi aussi. Je pense que ça va bien bouger.
3: Et pourtant, l'année dernière, tu te rappelles, j'en reste encore hyper perturbée. On avait reçu, je pense pas que tu
2: n'étais pas là. Non, j'y étais pas.
3: On avait reçu des comédiennes qui interviennent avec des spectacles justement sur le non-genre. Et elle nous disait que non, à l'inverse, elle voyait à nouveau ces gars se lever, presque les insulter. Enfin, moi, ça m'avait laissé ennuyée.
2: C'est le contre-pouvoir. Hein.
1: C'est une polarisation. Je pense que c'est le reflet aussi de ce qui se passe dans la société, dans le débat politique, où c'est on a du mal à faire concilier.
3: Donc rien n'est gagné quand même. Hein. Donc voilà, le pouvoir de l'éducation, surtout dans les écoles, voilà, les collèges, lycées, et puis famille, espérons.
1: Oui, et le pouvoir de la littérature aussi, comme on vient de le dire aussi, pour ouvrir des nouveaux imaginaires dans cette émission. C'est bientôt la fin, mais je vous remercie déjà. Et avant de conclure, je sais qu'on pourrait parler longtemps de ces sujets, mais il y aura d'autres émissions où on vous propose d'autres lectures encore. Pour conclure l'émission, je vous propose un reportage. Je me suis rendue à la deuxième rencontre de la soupe organisée par l'association Le Grand Bouillon, et c'était à l'occasion de la journée internationale contre les violences faites aux femmes, en partenariat avec l'association Myriade.
4: Une soupe, voilà, c'est une bonne soupe. Ah, c'est chou-fleur, c'est marqué là, chou-fleur, patate douce. Là, vous pouvez mettre des ingrédients. Voilà.
1: Organisé par un collectif d'habitantes et habitants et par l'association Le Grand Bouillon dans les quartiers prioritaires Beauregard et Centre-Ville de Millau, les rencontres de la soupe proposent de casser le froid et l'isolement hivernal grâce à des dégustations gratuites de soupe préparées par des bénévoles. Le tout en pleine rue, au cœur des quartiers, assaisonné par des animations musicales. La deuxième rencontre de la soupe s'est déroulée place de l'ancienne Comédie, en partenariat avec l'association Myriade, le 25 novembre. Date qui marque la journée internationale de lutte contre les violences faites aux femmes et aux personnes minorisées de genre. Élodie, de l'association Le Grand Bouillon.
5: Quand on a voulu monter le projet, on est allé voir différents partenaires et quand on a rencontré Myriade, du coup, Myriade nous ont dit « Ok, mais ce serait bien qu'on s'inscrive dans cette journée-là » parce qu'eux, ils ont mobilisé beaucoup de personnes pour cette journée-là et qu'au moins, bah, tout le monde était là. Quoi. Voilà.
1: Charlotte, de l'association Le Grand Bouillon.
6: On était avec Myriane aujourd'hui à 14h pour préparer la soupe. Donc il y a plusieurs bénévoles qui sont venus nous aider. Deux soupes de préparer. Et ensuite, il y a eu un autre petit groupe qui a monté tout ce qui est barnum, lumière, la petite scénette pour Charlotte, couper le bois, toute la préparation pour rendre ce lieu un peu plus convivial ce qu'il est. Et le plus, c'est de travailler justement avec, dans les quartiers avec une association qui est dans le quartier, qui travaille avec des habitants. Et ça, c'est top. Que de venir, nous, comme ça, quelque part. Là, il y a vraiment du lien qui se crée. On est très contents de ça, en fait.
1: Vous avez fait une soupe violette. Pourquoi ?
6: C'est la journée. Alors, comment, toi, tu vas me dire comment elle s'appelle ?
1: La journée internationale de lutte contre les...
6: De lutte contre la, tout à fait. Et donc, c'était un petit clin d'œil, en fait, de travailler avec Myriade, de proposer une soupe violette, voilà. On n'a pas mis les tabliers violets, hein. On les a pas trouvés.
4: Ah, mais voilà, je sais pas pourquoi. Non, mais allez-y, madame.
1: L'équipe bénévole et organisatrice, ainsi que le public venu en nombre, souligne l'importance d'un tel moment de partage convivial pour conclure cette journée de lutte.
6: C'est pour rappeler aussi ce qui se passe tous les jours pour les femmes. Finalement, ça, on se retrouve, on parle de ça, mais on se retrouve pour des bonnes choses aussi, quoi. C'est aussi un moment partagé avec les gens, quoi.
5: C'est une question de soutien, de respect mutuel, de prise en considération de tout le monde qui nous entoure, en fait. Ah, c'est une question difficile parce que c'est un sujet que je trouve vraiment lourd et j'ai souvent peur qu'il n'y ait pas de solution. Donc, c'est justement chercher des solutions avec les gens qui ont envie de le faire.
7: Oh bah je trouve ça chouette, ça vient réchauffer les cœurs, les âmes, c'est très bien, c'est une très belle idée. La violence, c'est un combat de tous les jours. J'ai eu la chance d'accompagner des femmes victimes de violence et aujourd'hui, j'ai un autre combat, c'est comment dans l'entreprise on parle de ces violences, parce que la violence, elle n'a pas de genre, la violence, elle n'a pas d'origine, la violence, elle n'a pas un niveau de salaire, la violence, elle concerne tout le monde. Et aujourd'hui, mon combat, c'est de se dire que l'entreprise peut aussi être un lieu de prévention, peut être aussi un lieu de protection. Voilà, il faut bouger les lignes, il faut agir à différents niveaux. Voilà, que ce soit en entreprise, que ce soit comment on accompagne aussi les auteurs de violences, il faut bouger les lignes, quoi. Et comment on protège les enfants.
8: D'autant plus que de rapprocher les personnes qui viennent de quartiers prioritaires et défavorisés souvent de la ville, logement insalubre, etc. Le couplet à la journée contre les violences sexistes et sexuelles, ça fait une pierre deux coups et de toute manière, la lutte ne sera qu'intersectionnelle pour réussir dans tous les cas.

0: En amont de la journée du 25 novembre, une dizaine de femmes bénévoles à Myriad ont participé à des groupes de parole et des ateliers d'écriture avec Charlotte Simoneau, musicienne et compositrice sous le nom d'artiste d'Acassiane, qui a animé en musique la deuxième rencontre de la soupe. Ces ateliers ont abouti à la création d'une chanson collective. Brigitte et Maryse racontent l'expérience.
1: On a pris un chant et on a mélangé un petit peu la chanson française, tous les pays dans la chanson. J'ai rajouté, moi, la chanson créole à l'île de la Réunion.
2: Elle parle de quoi, la chanson ? De la violence faite aux femmes, et puis de est-ce qu'on peut en parler, est-ce qu'on n'en parle pas, et des non-dits.
1: Et tout à l'heure, après, quand on sera fini la soupe, eh ben, on chantera un petit morceau.
3: On y va.

0: Vous êtes d'accord, les filles, on les entend pas, ils pourraient nous aider un petit peu.
1: Ah oui.
0: Allez, un peu plus, tout ça, c'est fou, là. 3, 4, je

l'association Myriade propose toute l'année des ateliers entre femmes et l'association Le Grand Bouillon, quant à elle, vous donne rendez-vous le samedi 6 décembre à 18h, place de la Ganterie, pour la troisième rencontre de la soupe.

0: Vous l'entendez, c'est la fin de cette émission L'Actuel et c'était déjà la dernière de 2025. Mais on se retrouve bien sûr en janvier pour un nouveau numéro. Merci encore à vous deux, Fabienne et Isabelle, pour votre participation.
1: Merci.
2: Merci, merci à toi et à Nico.
0: Merci, oui, à Nico, à la technique. Et merci à toutes les autrices féministes qui nous inspirent et qui nourrissent notre lutte et nos réflexions. Prenez soin de vous en cette période des fêtes. On vous souhaite de la douceur, du repos. Et vous pouvez aussi écouter et faire écouter nos émissions. Elles sont toutes sur le site radiolarzac.org, comme cette dernière, qui est aussi rediffusée demain, vendredi, à 19h, sur nos ondes. Bonne fin d'année et à très bientôt.

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Salut, bonsoir les amis. À l'horloge, il est 22h. C'est parti avec les vieux 45 tours. Vous êtes bien sur Radio Larzac. Doumé au micro, à la console, Carla. C'est pas Nico ce soir. Salut Carla. Donc ce soir, nous sommes sur la 111e émission qui a pour thème le vieux transistor, qui a été plus facile d'ailleurs à installer que le jukebox il y a 15 jours. Alors, en ouverture, nous venons d'entendre Mighty Diamond, les puissants diamants. Alors, groupe jamaïcain de légende dans la place depuis 1969 quand même. Au départ, c'était un trio vocal, hein, comme la plupart des groupes jamaïcains. Je pense d'ailleurs aux Wailing Wailers avec Bunny, Peter et Bob Marley donc, les Gladiators avec Albert Griffiths et Clinton Ferron que nous allons entendre d'ailleurs juste après là. Et le groupe Culture et j'en passe, il y en a beaucoup. Donc, je parlais de Clinton Ferron et c'est lui que nous allons entendre dans ce bon vieux transistor. Il me semble que c'est prêt d'ailleurs. Je suis en train de tourner l'aiguille pour vraiment bien choper le morceau et c'est le titre On the Other Side, tiré de l'album Dis tout de Davo, Déranger le diable. Donc, on va s'écouter Clinton Ferron, l'ex-Gladiators.

Clinton Ferrand, donc. Alors, toujours l'oreille collée sur le poste, et bien collée, pour écouter Marcus Gadd. Alors, Marcus n'est pas jamaïcain, mais de la Nouvelle-Calédonie. Il a grandi avec la communauté Kanak et a choisi de prendre le chemin, quand même, des rastas jamaïcains en composant des morceaux de musique reggae roots. Et là, je vous propose le titre « Rebelle Form of Soul ».

0: toujours devant le transistor et toujours à l'affût de trouver un bon titre. J'espère que ça vous fait plaisir. Je vous propose donc un grand des années 70-80. Il s'agit de Big Hughes. C'était le surnom. Big Hughes, c'est son surnom, je vais y arriver. Et son nom de naissance, c'est Manley Buchanan. Alors, Big Hughes, le grand jeune en français. Avant d'être chanteur, il avait exercé l'activité de DJ. Et là, je vous propose Honesty. Et nous sommes en 1972 avec du rock steady et croyez-moi, du vrai de vrai.
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Nous sommes dans la légende après Big Hughes. Nous venons d'entendre Alton Ellis et son titre « I just a guy ». Je suis juste un gars en français, titre qui était sorti il y a des lustres maintenant, car nous étions quand même en 1967. C'est pour cette raison que je dis que nous sommes dans la légende. On continue, d'ailleurs nous y restons, dans cette légende ici sur Radio Larzac, dans les vieux 45 tours. Car là, nous sommes devant le trône, car il s'agit de Bob Marley et son groupe de légende, les Wailers. Je vous propose le titre « Easy Skanking » dans une version remix, car à l'origine, ce titre fait partie de l'album « Kaya » qui était sorti en 1977 dans sa version originelle. Donc là, nous allons écouter la version remix spéciale. Allez, « Easy Skanking »

0: Bob Marley avec Easy Skanking, et ne pas oublier, bon ben là c'est un truc personnel quand même, un petit hommage à Tyrone Downey qui nous a quitté il y a environ 3 ans, qui était au clavier lui pendant toute la carrière de Bob pratiquement. Et Tyrone Downey nous avait produit notre 3e album sur de Réglisse. Voilà, c'était la petite anecdote. J'ai ressorti le Magneto. Rappelez-vous, c'était Magneto Nico. Et là, on a sorti une bande et c'était Jeanne de Méjeanne. Donc, je propose de remettre cette bande. Allez, on s'écoute ça.
1: C'est ton morceau. Tu choisis ton morceau, tu choisis ton titre et on te le passe ici, chez Papa Doom, sur Radio Larzac.
0: Alors, ce soir, CTM, nous avons quelqu'un en ligne. Allô, allô.
2: Allô, bonsoir, ici c'est Jeanne.
0: Jeanne, oui, vous êtes d'où, Jeanne?
2: J'habite à Méjeanne.
0: À Méjeanne? Ouh, alors c'est. Alors attendez, c'est au domaine de Méjeanne dans la Camargue?
2: Tout à fait, il y a les taureaux, les chevaux, les flamants roses.
0: Waouh, formidable ça. Selon les saisons, les couchers de soleil, là, avec les flamants roses.
2: C'est très très beau.
0: Les taureaux, bon, pas trop?
2: Pas trop, j'ai peur.
0: Oui, en principe, ils s'en servent pour les courses camarguaises. Hein. Faut pas confondre avec les corridas. Bon, Béjeanne de Méjeanne, vous choisissez quoi?
2: Alors, je voudrais écouter un extrait d'un groupe mexicain de reggae, Los Pericos.
0: Los Pericos, alors, si je ne m'abuse, ça veut dire les perroquets, je pense.
2: Tout à fait.
0: Hein, d'accord. Bien, on va vous dire une bonne soirée.
2: Merci pour tout, bonne soirée.
0: Merci, Jeanne.

0: Los Pericos, merci Jeanne, de mes Jeanne en tout cas. Alors, il y a deux ou trois ans, Mike nous proposait dans sa rubrique du rock, dans le reggae, un titre du groupe Inner Circle et son chanteur leader, Jacob Miller, que je programme assez souvent, lui, dans une carrière solo. Et son titre Music Machine, tiré de l'album Everything is Great. Et nous étions en 1979.
1: Du reggae dans la pop. Du reggae dans la pop. Et plus, si affinité.
2: Du reggae dans la pop.

jusqu'à la fin, comme du live un peu. Toujours devant ce transistor et c'est Dennis Al Capone, chanteur jamaïcain, mais surtout toaster sur des titres un peu à la Euroy, hein, lui aussi disc jockey, sur du sound system et finalement il en a fait son activité principale, c'est-à-dire il accompagnait en live, en concert, donc, des chanteurs et des groupes. Et là je vous propose justement un titre de Dennis Al Capone accompagné qui accompagnait justement Gregory Isaac sur Night Nurse, qui était sorti en 1982. Un de ses plus gros titres d'ailleurs de Gregory Isaac, infirmière de nuit. Donc là, je vous propose Dennis Al Capone.

Alors là, dans le mille, avec ce pur rock steady, c'était Zappo. Alors Zappo, c'était un groupe qui avait vu le jour en 1969, qui a duré environ une décennie, car ils se sont séparés en 79. Groupe formé par Beres Amon, encore un grand-papa et pionnier de la musique jamaïcaine. Et c'était le titre Lottery Spin, tour de loterie. Mais je pense qu'on a un peu entendu comme si c'était une roue qui tournait avec une loterie finalement. Donc voilà, c'était pour le titre. Bien, alors, on est toujours devant ce bon vieux poste transistor et il va faire son job, je pense, car ça va vous rappeler, pour les gens qui étaient ados dans les années 70, un air sur le titre « Faire un pont », chanté par un artiste français, chanteur yéyé, comme on disait à l'époque, c'est Dick Rivers. Et d'ailleurs, tiens, je fais un petit coucou à José, ça y fera plaisir, je pense, avec son émission « Souvenir sous vinyle ». Le fait que ce soit... je parle de Dick Rivers, donc, voilà. C'est pour toi, José, sauf que là, c'est une version reggae et c'est Sugar Roy qui va interpréter, c'était en 75, il va interpréter The Fireball Crew, l'équipe de boules de feu. Allez, c'est parti!

Pour terminer cette émission, je vous propose Owen Spencer, plus connu par son nom de scène Don Carlos, qui a fait partie du groupe Black Uhuru. Mais là, il s'agit d'un titre qui fait partie de sa carrière solo, Ababa John. Et c'était les années 80, mais les années 80 jamaïcaines, hein, je précise, dans le style dancehall roots. Allez, c'est parti, on écoute Don Carlos avec un break à la Slide Dunbar.

nous sommes arrivés au bout de cette émission numéro 111. Je vais mettre de côté ce bon vieux transistor. Je vais le confier à Nico, je sais qu'il va bien le ranger. C'est le maître des lieux. Alors, le prochain rendez-vous, ça sera pour le vendredi 10 avril, toujours à 22h, et la rediff le samedi 11, évidemment, à 21h par contre. Et nous serons à la 112e émission, et je sortirai la grosse malle ce coup-ci, avec plein de 45 tours, hein, vous en doutez, à l'intérieur. Alors, merci à l'équipe qui m'entoure. Alors, à la réalisation, c'est Clara et non Carla. Excuse-moi hein, pour la présentation du début. J'espère que je ne serai pas puni. Il y avait aussi Frédéric, à un moment donné, qui était là. À l'organisation et mise en place, Élise, qu'on n'entend pas, mais elle est là. Sinon, sans elle... Alors, au micro, ben, c'était Doumé, hein. Je vais vous souhaiter une bonne fin de soirée et merci d'être resté jusqu'au bout. Ah, une chose, n'oubliez pas de changer l'heure dimanche. Et là, c'est la version je perds une heure. Mais on gagne en lumière quand même plus tard, c'est ce qu'il y a de bien. Et ça sent l'été, du coup. Ouais, on me fait signe super. Mais attends, on n'y est pas encore en été, il y a le printemps à passer. Bon, ben écoutez, à tous et à toutes, une bonne soirée. Bye bye.

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0: paroles de Jacques Prévert.
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